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La paix n'est pas de ce monde. Voilà la triste réalité. Et la réalité est semblable à ce fleuve. On pourra toujours tenter de l'endiguer. Elle finira par tout engloutir sur son passage, impitoyablement.

0: La météo pour ce vendredi 9 octobre, un temps plus calme s'impose dans une ambiance fraîche, surtout le matin, avec des petites gelées blanches possibles sur les régions centrales. Une dégradation est attendue par la Manche avec des pluies et du vent. Les températures pour ce vendredi matin, 7 degrés pour Lyon et Strasbourg, 8 à Toulouse, 9 degrés pour Bordeaux et Lille, 10 degrés à Biarritz et Paris, 11 degrés pour Marseille, 13 à Cherbourg, Brest, Nice et Perpignan et 17 degrés pour Bastia. Et pour ce vendredi après-midi, 16 degrés attendus sur la région parisienne, le centre-val de Loire et les Hauts-de-France, 16 degrés également sur l'Alsace et la vallée du Rhône, 17 en Normandie, en Occitanie, en Bretagne, sur la Nouvelle-Aquitaine et puis 21 degrés pour la Corse et la Côte d'Azur.
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1: Bonjour, football présent hier au Cap-Vert en compagnie des 54 présidents des fédérations africaines. Gianni Infantino a assuré que la FIFA continuerait d'investir sur le continent africain. Des paroles très politiques à l'approche de l'élection présidentielle de l'instance le 18 mars prochain. Le président de la CAF, la Confédération africaine de football, Patrice Motsepe, en a profité pour réitérer son soutien unanime aux Suisses. Un soutien capital, en effet, les 54 fédérations africaines représentent plus d'un quart des votants à la prochaine présidentielle. Pour l'instant, seul Ramon Vega s'est déclaré candidat contre Infantino. La fermeture des dépôts de dossiers de candidature est prévue le 18 novembre. Foot toujours, le LOSC va racheter l'exploitation du stade Pierre Mauroy situé à Villeneuve-d'Ascq au terme d'un contentieux avec la métropole européenne de Lille. Plusieurs années de loyers impayés vont être remboursés.

0: Nouvelle journée de désillusion pour le judo français en Azerbaïdjan. En effet, alors que la délégation tricolore ne compte pour le moment que 2 médailles de bronze lors de ces championnats du monde, il faudra encore patienter pour espérer en obtenir une autre. Dernière chance des Bleus hier, Maxime Gaïap Ambou n'a pas réussi à imiter ses deux compatriotes à Bakou. Il a été battu par le Serbe Boris Rutovic. Cyclisme hier, Dorian Godon a remporté au sprint le Tour du Piémont grâce notamment à un gros travail d'Axel Laurence. Alors qu'Isaac Del Toro a tenté sa chance dans la dernière ascension, le Français a devancé Anton Charming et Alberto Bettiol sur la ligne d'arrivée. Alors que des médias espagnols avaient annoncé que Fernando Alonso participerait au prochain Dakar, le pilote espagnol a démenti cette information hier lors d'une conférence de presse à quelques jours du Grand Prix de Singapour. Il se consacrera sur la Formule 1 en 2027. C'est la fin de ce flash, une très bonne journée à toutes et à tous.
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1: Oh bah j'ai pas trop perdu la main, on dirait. Vous êtes là, mon minou ?
2: Professeur Dambanawa, je vous ai déjà dit de ne pas m'appeler comme ça en public.
1: Vous avez les mains en sang, laissez-moi vous panser la plaie.
2: Oh, professeur, quel charmant vous faites. Mais je vous signale que c'est vous qui avez explosé la moitié des lampadaires de la rue.
1: Quel langage, professeur Madame Ingall, ça m'épate.
2: Trêve de plaisanterie, hein. Le colis est livré quand?
1: Ça ne devrait pas tarder, je pense. Et vous, vous avez observé la famille de Cascu?
2: Oui, professeur, mais vous êtes certain que le jeune Pawa sera entre de bonnes mains ici?
1: Certes, ils ont un penchant pour les comics, mais on n'a pas trop le choix, c'est son oncle et sa tante, après tout.
2: Ne me dites pas que vous avez confié le colis à ce gros mammouth!
3: Qui est gros mammouth?
1: Alors, Arid, le voyage n'a pas été trop long?
3: Si, j'en ai la gorge toute sèche.
1: Vous avez le colis?
3: Oui, 4 prostituées japonaises, et je vous fais cadeau des uniformes d'écolières.
1: Non, je ne parle pas de la commande, je parle du colis.
3: Ah, celui-là? Vous avez le mot de passe?
1: Évidemment, un steak.
3: La cuisson?
1: Lente, à petit feu.
3: C'est bon.
2: Ces types sont sacrément arrivés, hein?
3: Le voilà, le petit Hachipoa. J'ai dû m'asseoir dessus pendant le vol, par contre.
1: En effet, on dirait qu'il a une cicatrice en forme de Dragon Ball sur le front.
3: Il a dû s'endormir sur un bouton de mon manteau.
2: Bon allez, Collard, sonne !
1: Ah ouais, bien vu, la vanne !
3: Il vous manque une case, la vioque, il est 2h du mat.
1: Je vais leur laisser un mot. Cher Venom et Pecunia Bentley, comme prévu, je vous laisse sur le palier votre neveu Hachi pour les 10 prochaines années. Veillez à son confort et à sa sécurité jusqu'à ce qu'il soit prêt à aller à Jobar, l'école des otaku. Sayonara, Jabus Dambanawa.
2: Non mais c'est totalement has-been la lettre, quand on aurait pu leur envoyer un email.
3: Allez, c'est ma tournée de saké.
2: Yeah!
4: 10 ans plus tard...
5: Debout, cousin, on va à l'expo.
4: Hein, quoi?
6: Va préparer le petit déjeuner, fainéant.
4: Oui, oncle Venom.
6: Aujourd'hui, c'est l'anniversaire de Bidley, alors tâche de ne rien faire qui pourrait nous gâcher la journée. Et redresse-toi un peu!
4: En fait, c'est les pavés dehors, ils me font mal au dos ces temps-ci.
6: T'as qu'à te plaindre à celui qui a écrit ta lettre.
4: Je vous laisse sur le palier votre neveu Hachi pour les 10 prochaines années. Hein, si jamais je l'attrape ce type, je lui balance un marteau de 100 tonnes à la gueule.
7: Il y en a combien?
6: 36. Je les ai comptés moi-même.
7: 36? Mais l'an dernier, j'en ai eu 37.
8: Mais certaines sont nettement plus grosses.
7: Je m'en fous de ça.
6: Il en veut pour son argent, le bougre, hein. C'est bien le fils de son père. Mais ne t'inquiète pas, j'irai t'acheter 2 autres cadeaux après l'exposition de comics. Un 357 Magnum et le jeu que tu voulais.
7: Banal Fantasy? Excellent!
6: Oula, on va être en retard, Pecunia. Prépare les BD, j'en ai plein à faire dédicacer.
8: Tout de suite, mon chéri.
6: Pawa?
4: Oui, oncle Venom.
6: Je te préviens, si tu fais quelconque allusion à la culture japonaise, je te fais bouffer des sushis périmés par paquet de 10.
4: C'est noté.

0: Ouah, dis papa, on va au stand Marvel ?
1: Tout de suite, mon garçon, tout de suite.
2: Eh, c'est sympa ici. Enfin, c'est pas la Japan Expo non plus. Ouais, qu'est-ce qu'il y a ?
3: Eh, je vois que t'es un fan de manga. Je t'ai même fait tatouer une boule de cristal sur le front.
2: Bah en fait, c'est pas tout à fait ça, mais bon...
3: Ça te dit d'essayer un truc ?
2: Ouais, j'ai rien de mieux à faire.
3: Bon alors, tu montes tout en haut de l'escalier, et tu dis « Yatta » au type au crâne rasé avec une carapace sur le dos.
2: Ok. Yatta.
4: Alors les jeunes de nos jours, vous êtes vraiment des casse-cou, hein.
2: Je suis pas sûr de comprendre, là.
4: Enfile cette combinaison. Voilà. Tu tires sur la poignée de la poche arrière, et bonne chance.
5: La poignée, elle est où, la poignée ?
1: Qu'est-ce que... Un parachute avec une image porno ? Un manga, qui plus est !
5: C'est affreux !
1: Hachibawa ! Descends d'ici tout de suite !
2: Merde, je savais que c'était une mauvaise idée.
1: Bravo, tu as gagné ! Midley est traumatisé par ta faute.
2: Tu rigoles ? Je te signale que les 36 filles dans la cuisine sont toujours là, hein.
1: C'est pour le consoler. Va t'asseoir, mon Midley mouché.
2: Hé, Midley ! On dirait que la table est bancale.
6: Trop, c'est trop. File au palier.
2: Oui, tante Pécunia. Qu'est-ce que c'est encore que ça ? Hé, hey, c'est normal qu'il y ait un chat avec une armure qui nous livre une pizza ?
1: Tu n'arriveras pas à gâcher notre journée.
7: Net pour Monsieur Pawa. 4 pour votre drive. Sur les pavés du palier.
2: Ouais, il parle !
1: Fais-moi penser qu'il faut le piquer. Et je parle pas du chat.
2: Ça alors, le chat vient de régurgiter une enveloppe. En voyant ça, cher Monsieur Pawa, vous venez de gagner un abonnement de 7 ans au Weekly Shonen Jump. Et par la même occasion, une inscription à Jobar, l'école des otaku. Veuillez vous présenter à l'aéroport de Londres dans les délais les plus speed. Bisous, professeur Madame Ingall. Elle s'en compte pas en détail, on dirait. Oncle Venom, j'ai reçu un bon de réduction, qu'est-ce que j'en fais ?
1: Entends-moi voir ça ? École Jobar ? Otaku ? Pas question que je paye le voyage pour ça !
2: Non, il a jamais été question de payer quoi que ce soit.
1: Tu vas voir ce que j'en fais de ta lettre, moi.
0: Bien joué, papa !
2: Le chat vient de pondre une nouvelle lettre.
1: Saloperie !
2: C'est pas banal, hein, y'a plein de chats dans la rue en train de dégobiller.
1: Ils ont eu leur compte ?
8: Non mais vous êtes pas tarés, vous ?
1: T'es qui toi, gros lard ? J'ai dit qu'il irait pas là-bas.
6: Chérie, calme-toi.
8: Vous savez pas combien ça coûte des robots comme ça ? En plus, ils sont électroluminescents.
2: Vous êtes qui, monsieur ?
8: Cumulus Aride, je m'occupe de tout ce qui touche aux robots mécaniques à l'école de Jobar.
2: L'école Jobar ? Qu'est-ce que c'est ?
8: Tu le sais pas ? Pourtant, je t'ai persuadé. Oh. Tu es un otaku, Hachi.
2: Je suis un quoi ?
8: Un otaku, nom de Dieu. Les otaku sont des personnes qui ne vivent que pour leur passion qui concerne le Japon.
2: Mais vous voulez lire les mangas ?
8: Pas que ça, mais tu verras bien par toi-même.
1: Il n'ira pas là-bas !
8: Oh oh, et je suppose que c'est un casse-cul de votre espèce qui l'en empêchera.
2: Un casse-cul ?
8: Ceux qui n'y connaissent rien à la culture nippone.
1: Je ne paierai pas le voyage.
8: Il commence à me gonfler, celui-là. Tu peux répéter ?
1: Pékinia. Sors l'échiquier.
2: Cool.
8: Allez, on y va. Premier arrêt, Londres. Ça y est, on est arrivé.
2: Ah ouais, je connais bien ce quartier.
8: Ouais.
2: C'est-à-dire qu'à force de dormir à l'extérieur, on se fait des pattes, hein. Hey, salut, Dan.
8: En fait, c'est à deux pâtés de maison qu'on va.
2: Pas de problème, qu'est-ce qu'on va y faire ?
8: On va t'acheter les fournitures scolaires. Il faut savoir qu'il y a quelques otaku qui se la pètent grave parce qu'ils ont assez de thunes pour s'acheter plein de goodies. Mais il faut que tu gardes bien à l'esprit que c'est pas ça qui définit un vrai otaku.
2: De toute manière, je suis fauché. Et c'est quoi la différence entre un bon et un mauvais otaku ?
8: Ben, un bon otaku, il voit un manga, pof, il l'achète. Alors qu'un mauvais otaku, il voit un manga, bah, pof, il l'achète, mais c'est un mauvais otaku.
2: C'est noté.
8: On y arrive, c'est à l'angle de cette rue.
2: Vous vous trompez, Harid, c'est le quartier de Gade, le Londres, par là.
8: Justement, personne ne pourrait se douter que la plus grande rue commerçante japonaise se trouve ici.
2: Je vois pas le rapport.
3: Salut mon grand, t'es bien bâti. Viens avec moi, je te montrerai mon gros calibre.
8: Le mien, il te fait un trou de balle de 9 mm. Tu veux y goûter ?
3: Quelle vulgarité !
8: C'est le seul petit souci qu'on a, comme tu peux le voir. Mais ne t'inquiète pas, arrivé sur place, il n'y aura plus de problème.
2: Et on y est bientôt ? Non, parce qu'à la base, j'ai que 11 ans, et je sens un traumatisme qui grandit en moi.
8: La rue est cachée, on ne peut y pénétrer qu'en passant par un karaoké. Attention à la visite !
9: Eh oh, vous pouvez me regarder avant de traverser ?
8: Ah, voilà, on y est.
2: La rouge gorge. Tu m'en diras tant.
8: Non, il vaut mieux pas que t'entres là-dedans, et ils font pas les tarifs étudiants. Regarde plutôt l'ancienne à droite.
2: Le Nippon chanteur. Bon, franchement, c'est pas mieux. Hein. Ah, monsieur Harid ! Bienvenue, bienvenue ! De vous tard comme d'habitude, double taqué avec l'outil, piquette ou une poutre de bambou. Quel délice !
8: Pas aujourd'hui, Gom. Je viens faire des courses avec Hachi.
2: Oh, tête cicatrice en forme de Dragon Ball de le fond, Kametama, t'es bien sûr, t'es Sipawa.
10: Sipawa, le fils de Jace et Vivi.
4: Sipawa, c'est une grande joie.
8: Oh, bonjour, professeur Kigel, je ne vous avais pas vu.
2: Salut.
8: Hachi, le professeur Kigel enseigne la censure contre les mangas hentai à l'école des Jobards.
4: Une matière aussi pas passionnante que vous faites effrayante. Non, pas que vous en ayez besoin. Pas avoir.
2: C'est vous qui le dites.
8: Bon, eh bien, on se revoit là-bas, professeur.
4: D'accord.
8: Gomme, il te reste des places libres pour le karaoké ?
2: Mais oui, bien sûr ! Et au plaisir de vous revoir, monsieur Powa !
4: Ciao !
8: Viens, Hachi, on va voir s'il y a une salle de libre.
2: Dis, Harid, pourquoi tous ces gens me connaissent ?
8: Je crois que je ne suis pas le mieux placé pour te répondre.
2: Ça a quelque chose à voir avec ma cicatrice ?
8: Non, ça c'est moi qui te l'ai faite quand t'étais gamin.
2: C'est vous qui m'avez défiguré comme ça ?
8: C'est très kawaii, tu vas faire tourner toutes les têtes avec ça.
2: Non mais vous foutez de ma gueule ?
8: Ah, on arrive à une salle.
2: Ah, il peut rien pour attendre celui-là.
9: Le dragon ! Rétro laser en action !
8: Ah, désolé monsieur. On va essayer celle-là.

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1: Chanter dans un karaoké ouvre un passage secret.
2: Non, en fait, c'est chanter un générique de merde bien compliqué qui ouvre le passage secret.
1: C'est noté.
2: Allez, Hachi, bienvenue au chemin des perverses.
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5: Bonjour, en plus de 130 000 manifestants ont été recensés par la CGT lors de la mobilisation des lycéens hier en France. De son côté, le ministère de l'Intérieur décompte 71 500 personnes. L'intersyndicale étudiante appelle à une nouvelle journée de manifestation et de grève mardi prochain. Le ministre de l'Éducation nationale a annoncé l'envoi de 3 000 professeurs remplaçants dans des établissements en difficulté d'ici mardi. Interrogé dans le 20h de TF1, Édouard Geffray a identifié 114 lycées rouges, 400 oranges, en fonction de la situation dans laquelle ils sont en matière de manque de professeurs. Au total, 504 personnes ont été interpellées hier, a annoncé le ministère de l'Intérieur, qui note une augmentation des violences urbaines. Près de 50 policiers et gendarmes ont par ailleurs été blessés. À Belfort, 3 nouveaux mineurs ont été mis en examen après l'agression d'un policier en marge de la mobilisation des lycéens. 2 autres mineurs sont déjà mis en examen dans cette affaire. Ils n'ont pas d'antécédent judiciaire à l'instar des 2 premiers. L'intelligence artificielle est-elle un frein pour l'emploi des jeunes? Les embauches des 21-29 ans dans les métiers qui y sont les plus confrontés se contractent. Selon une étude de la Banque de France et du laboratoire de l'innovation et du futur du travail rattaché à HEC, depuis l'arrivée de ChatGPT fin 2022, les jeunes signent 75 000 CDI de moins par an dans les métiers les plus exposés à l'IA. Et une alerte sur les stocks de gaz en Europe, ils sont remplis à 85% en France, mais seulement 59% en Allemagne. Les stockages souterrains de gaz de l'UE étaient remplis à 72% au 1er octobre, des niveaux historiquement bas. C'est la fin de ce flash, une très bonne journée à notre écoute.
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1: Pendant ce temps, à 96,4 km au sud-ouest...
2: Alors, comment se passe la traque des aventuriers?
3: C'est que j'ai envoyé tous nos espions à leur poursuite, maître.
2: Eh bien, des résultats?
3: Oui, ils sont venus, tous les deux.
2: Quoi? Nous n'avons que deux espions?
3: Avec les réductions budgétaires et les frais, vous savez...
2: Oh, qu'importe! Quelles sont les nouvelles?
3: Mortar le Fourbe a entendu dire qu'ils sont partis vers le nord-est.
2: Oh, damned! Et que vont-ils faire au nord-est? Il faut les retrouver!
3: Bien sûr, j'ai déjà envoyé des chevaucheurs de sangliers pour les rattraper!
2: Ah, très bien! Mais depuis quand avons-nous des chevaucheurs de sangliers?
3: Des mercenaires que j'ai dû louer. La facture est ici. Si vous voulez signer.
2: 1200 pièces d'or!
3: Oui, il faudra sans doute encore vendre du mobilier.
4: Alors? Vous allez vous mettre à table?
5: Nous n'avons rien à vous dire.
6: Moi, j'aurais bien 2-3 trucs à vous dire.
7: Pour vous, les carottes sont cuites.
8: Occupez-vous de vos oignons.
4: Ah, ça suffit avec vos salades.
6: Mais qu'est-ce que vous avez contre nous?
8: C'est pénible à la fin.
4: Je sais qui vous êtes.
5: Mais on vous l'a déjà dit, nous sommes des aventuriers.
4: Non, vous êtes des espions des hommes navets.
6: Ouais. Hein?
4: Parfaitement.
6: Et on ne sait même pas qui sont les hommes navets.
9: Et puis, on ne sait pas qui vous êtes.
5: Exactement.
4: Nous sommes les hommes poireaux.
10: C'est pourtant évident.
6: Oui, bon bah ça va, c'est évident, mais ça n'explique pas qui vous êtes.
7: On vient de vous le dire.
5: Ah, mais vous êtes abruti, c'est pas vrai.
8: Qu'est-ce que vous nous voulez?
7: Moi, j'aimerais bien arracher le reste de sa tunique.
4: Ça suffit. Nous allons procéder au rituel.
7: Ben justement, on pourrait...
4: Je vous ai déjà dit non.
8: Je t'ai enlevé mes vêtements toute seule, pas besoin de les déchirer.
6: Parfaitement.
4: Ouais.
6: Et qu'est-ce que c'est que cette histoire de rituel?
4: Puisque vous êtes des espions...
6: C'est même pas vrai.
4: Vous allez disparaître dans...

0: suffit maintenant.
1: Quoi?
0: On arrête cette cérémonie débile.
2: Oh, elle va encore tout gâcher.
0: Vous allez libérer immédiatement ces prisonniers.
3: Exactement. Bonne idée.
4: Mais non. Il est important pour nous de...
0: Maniez-vous le train ou vous finirez en vinaigrette.
2: Ah.
1: Pas la vinaigrette.
2: Ça pique affreusement les yeux.
5: Ça suffit. Vous deux, arrêtez cette femme.
1: Impossible. Elle est trop forte.
2: Elle nous a déjà battus deux fois.
5: Ouais, cool.
3: Ah, vous faites moins les malins.
1: On abandonne et on rend les armes.
5: Bande de lâches.
2: Y'en a marre de se faire assaisonner.
0: Allez, allez, plus vite que ça. Détachez-les.
3: C'est ça, plus vite.
2: Oui, tout de suite.
4: Mais, ne faites pas ce qu'elle dit.
1: Désolé, chef.
0: Et vous, là? C'est la dernière fois que je vous vois faire des rituels à la con.
4: Mais, vous savez bien
0: Stop.
4: Que...
0: N'en rajoutez pas. La prochaine fois, je vous taille en julienne.
4: Ah, ben...
3: Je suis libre. Je vais vous botter le cul.
6: Après 234 coups de pied bien placés...
3: Bon, bah, merci, hein.
7: C'était très sympa de venir nous délivrer.
8: Vraiment impressionnant.
9: Oh, vous savez, moi, je fais ça pour l'argent.
3: Ah bah, c'est comme nous, alors.
7: Mais, quel argent?
3: Ah ouais, c'est vrai, quel argent?
9: Vous croyez quand même pas que je vous ai délivré gratuitement?
7: En fait,
9: je suis une guerrière plutôt sympa, mais quand même.
3: On s'est pas posé la question.
9: Alors, je vous ai fait une petite fiche. Attendez, il faut que je la retrouve.
3: Je ne suis pas sûr de bien comprendre.
10: Bah, on aimerait bien avoir le choix.
8: En tout cas, c'est bientôt l'heure de se coucher.
9: Voilà, ça fait 3000 pièces d'or.
3: Ouais.
9: Mais j'ai arrondi, hein.
3: 3000 pièces d'or. Il doit y avoir une erreur.
9: Oui, effectivement. J'ai pas compté la créature massive. Ça fait 200 pièces d'or, normalement. Mais je vous ai fait un prix.
7: Mais nous n'avons pas autant d'argent.
3: Et puis, on n'a pas tellement envie de payer.
9: Ah bon?
5: Bah ouais.
3: Ça fait drôlement cher.
9: Dites-moi... Vous allez bien récupérer un trésor bientôt.
8: Oui, nous allons à Bougourville pour recevoir 8000 pièces d'or et...
3: Ah, mais gueule.
9: C'est parfait. Je vous retrouve là-bas.
3: Mais...
10: Non.
7: Hey, vous ne voulez pas voyager avec nous?
3: Quoi?
9: Non, merci. J'ai pas envie qu'on me voit traîner avec des bouseux, vous comprenez?
3: Des bouseux?
7: Ah bah merci.
9: Y'en a aucun qui ressemble à Brad Pitt. J'ai quand même pas à venir avec vous.
5: Je suis pas un bouseux.
8: Quelle énergie.
9: Bon, eh bien, on se retrouve là-bas. Allez. Salut maintenant!
8: Oui, et au revoir!
7: À bientôt!
3: Mais tu vas te taire, toi!
7: Aïe! Alors ça?
3: Mais c'est pas possible de voir ça!
10: C'est l'arnaque du siècle!
3: Mais pourquoi tu lui as raconté ça?
7: Maintenant, elle sait qu'on va gagner de l'or!
8: Elle nous a sauvé la vie!
10: C'est pas une raison!
7: Je suppose que t'as une solution pour éviter de payer?
8: Mais...
5: On pourrait lui foutre sur la gueule!
10: Mais ouais!
7: Mais non, elle est sympa!
3: On a aucune chance! Elle est niveau 8!
7: C'est l'homme poireau qui nous l'a dit!
3: Elle va nous arracher la tête en 3 attaques!
10: Waouh!
5: Ah ouais, ça calme!
7: Mais moi, j'ai rien compris!
8: Eh bien...
3: Allez, moi j'en ai marre! On va pas continuer à se prendre la tête et on va monter le bivouac!
10: On a vraiment du talent pour ramasser les boulets.
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10: 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Je crois que je vais retourner frapper le poireau géant.
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0: merci d'avoir remarqué.
1: Maître Hibou fait de discours que l'on ne comprend pas toujours.
2: Eh bien, je me rappelle ma tante Mathilda du côté de mon oncle qui avait perdu sa hulotte et qui me disait...
3: Si

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0: entrer dans l'autre dimension.
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2: Bonjour à tous, dans l'actualité des objets connectés du jour, Apple Home Hub, que nous réserve cet écran connecté dont la sortie vient tout juste d'être repoussée. On l'attendait de pied ferme au printemps dernier, mais la contre-attaque d'Apple pour la maison connectée pointe toujours aux abonnés absents. Le Home Hub, un ambitieux écran tactile de 7 pouces sur base motorisée, serait actuellement freiné par les difficultés de développement du nouveau Siri. Un retard qui profite donc pour l'instant au Nest Hub et autres Echo Show d'Amazon. Caméra de surveillance, écran intelligent, sonnette connectée. Depuis 2 ans, Apple, qui vient de lancer l'iPhone 18, fait l'objet de rumeurs persistantes quant à la commercialisation prochaine de produits dédiés à la maison connectée, un domaine dans lequel la marque à la pomme accuse un retard notable par rapport à la concurrence, notamment Amazon et Google, qui proposent déjà leur propre écran connecté. Après avoir longtemps misé sur le HomeKit et les HomePod pour regrouper tous les objets connectés de la maison, la marque à la pomme préparait un appareil pensé entièrement pour piloter un logis, le Home Hub. Ce dernier pourrait être lancé au printemps et certaines rumeurs évoquent un tarif aux alentours de $350. Cependant, Apple n'a ni confirmé la date, ni le tarif, ni même l'existence officielle de ce produit. On se retrouve très vite avec d'autres objets connectés à découvrir.
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0: Salutations, très chers. J'espère que vous êtes parés pour l'action, l'aventure, la romance, l'amour, la magie. Car aujourd'hui, j'ai décidé de partager avec vous l'univers de...
1: Dites donc, Mangano-sama, t'aurais pas l'impression de te foutre un petit peu de notre gueule.
2: Tu parles de quoi, là?
3: Vous avez vu comment vous êtes habillé? C'est pas un petit peu trop classe, ça?
4: Et nous, on n'arrête pas d'avoir des costumes à la con.
5: Un peu trop mignon, là.
2: C'est le rôle, c'est
0: le rôle. Oh les salauds! Et finalement, ça me va pas si mal que ça. Bon, mais comme je le disais, découvrons ensemble Bishoujo Senshi Sailor Moon.

0: Miyazaki.
1: Il était une fois une collégienne de 14 ans, Usagi Tsukino, sans grande particularité.
2: On dirait que c'est leur V fait encore la une des journaux. Quelle classe cette fille, comparée à ma fille. C'est le jour et la nuit. Allô Usagi, dépêche-toi un peu là, il est 8 heures passées.
3: Oh non, je vais chercher un colfort. Maman, je t'ai déjà dit de me réveiller plus tôt. Maintenant, faut que je fonce.
4: Mon nom est Tsukino Usagi. J'ai 14 ans et je suis en quatrième.
3: J'en ai marre d'aller à l'école. En plus, les cours commencent beaucoup trop tôt.
4: Alors oui, je me plains très souvent.
3: Aïe, aïe, aïe. Sur quoi j'ai marché, moi? Oh non, un chat. Mon pauvre, excuse-moi. Un petit chat noir tout mignon. T'as l'air tout faible. C'est parce que je t'ai écrasé? Allez, faut pas m'en vouloir. Et pour me faire pardonner... Mais ça va pas! Calme-toi un peu! Et puis, qu'est-ce que c'est que ce pansement? Laisse-moi te l'enlever. Oh non! Désolée, j'ai vraiment pas le temps de jouer avec toi. Oh là là, c'est pas vrai, je vais être encore punie.
1: La rencontre avec ce chat de gouttière allait pourtant changer sa vie de manière... radicale.
3: Mais qu'est-ce que c'est que ça?
5: Dis donc toi, c'est pas sympa de t'être moqué de moi tout à l'heure.
4: Ce chat, mais il parle.
5: Je m'appelle Luna et je te cherchais, Usagi. Merci beaucoup d'avoir ôté le pansement de mon front. À cause de lui, j'étais privée de mes pouvoirs. Les enfants du quartier m'avaient joué un sale tour. J'ai eu du mal à te retrouver, mais tout va bien puisque tu es là. Mais arrête, t'es pas dans un rêve.
4: Allez, je vais me réveiller.
5: Je vais te remettre d'aplomb, moi, tu vas voir. Voici un cadeau rien que pour toi.
3: Waouh, comme elle est belle cette broche. Elle est super belle. C'est vrai, elle est pour moi.
5: Maintenant, j'aimerais que tu m'écoutes. Depuis peu, il se passe des choses étranges à Tokyo. Et même la police n'arrive pas à comprendre ce qui se passe. Usagi, tu es l'élu, tu vas devenir une guerrière. Tu vas devoir vaincre le mal et réunir les autres guerrières auprès de toi. Il te faudra aussi retrouver notre princesse.
3: Luna, la broche, on dirait qu'elle brille.
5: Mais c'est normal, voyons. Tu ne me fais pas confiance. Allez, crie la formule de transformation. Moon.
4: Moon.
3: Pouvoir du prisme lunaire. Make up. Qu'est-ce qui m'est arrivé?
4: Hein?
3: Mais c'est Nalu! Qu'est-ce qui se passe? Mais pourquoi je vois Nalu dans ses lunettes?
5: Alors, je mentais pas, hein?
3: Luna, je comprends rien, mais faut aller sauver Nalu!
1: Usagi, elle est alors devoir endosser le rôle de justicière!
3: Hé, hey, vieille peau! T'as intérêt à laisser ma copine tranquille, sinon...
6: Et t'es qui, au juste?
3: Ben moi, je suis... Pour l'amour et la justice, je suis la jolie guerrière en uniforme d'écolière. Sailor Moon.
6: Sailor Moon, inconnu au bataillon. Et puis, que comptes-tu faire? Allez, mes esclaves, levez-vous et offrez votre énergie à notre majesté. Tuez-moi cette chaîneuse.
3: C'est sûr, je suis pas dans un rêve.
5: Hé, la fille, il faut que tu te battes et que tu te débarrasses d'elle.
3: Mais ok, mais je fais comment? Oh là là, mais pourquoi ça tombe toujours sur moi? Ah, ça me saoule, je vais retourner à la maison.
6: Quel horreur! Quel est ce bruit qui me paralyse?
7: C'est l'hormone. Ne pleure pas. Tu peux la vaincre.
5: Allez, Usagi, prends ta tiare et lance-la en criant Moon Tiara Boomerang.
3: Oh, Moon Tiara Boomerang.
5: Ah,
3: se désintègre.
7: Même si je n'ai pas trouvé le cristal d'argent, j'ai quand même vu quelque chose de très intéressant.
4: Cette voix.
7: Les gens me nomment Tuxedo Kamen. Enchanté d'avoir fait ta connaissance. C'est leur moon.
3: Qu'il est beau. On dirait Gredin.
1: La mission de Sailor Moon serait de protéger la Terre face à Queen Beryl. Mais pour y parvenir, il faudra réunir les autres guerrières de la justice.
0: Pouvoir du prisme lunaire. Make up.
4: Tu as osé te moquer des sentiments des gens en te faisant passer pour une mariée. Je ne te le pardonnerai jamais.
0: Pour l'amour et la justice, la jolie guerrière en uniforme d'écolière, Sailor Moon!
4: Au nom de la Lune, je vais te punir.
8: Pour l'amour et le savoir, la jolie guerrière en uniforme d'écolière, Sailor Mercury! Au nom de Mercure, tu seras noyée si tu ne te repens pas!
4: Tu t'es moqué des femmes et je ne le tolérerai pas. La jolie guerrière en uniforme d'écolière, Sailor Mars! Au nom de Mars, je te châtierai!
9: On s'est moqué de moi? Vous avez osé jouer avec mes sentiments? Et que faites-vous de mon innocence de jeune fille?
5: Serait-ce?
2: Makoto, transforme-toi!
4: Makoto est-elle aussi une guerrière?
10: Là où je suis, elle ne pourra rien contre moi!
0: Flower! Hurricane!
10: Earth! Tu vois plus rien!
0: Par le pouvoir de la résurrection, vous avez l'énorme pouvoir de Sailor Jupiter! Jupiter, Thunderbolt!
10: Néphrite!
11: Zoizit, je te conseille de ne pas les sous-estimer si tu ne veux pas finir comme lui.
12: Kunzit!
13: Décidément, cette Sailor Moon est de plus en plus embarrassante. Il faut que nous trouvions le cristal d'argent et ce le plus rapidement possible.
5: Tuxedo Kamen, c'est lui qui a fait venir Usagi ici. Qui est-il vraiment? Est-ce un allié ou bien?
12: Qu'est-ce que je fais là, moi?
13: Les filles, vous savez, si j'ai changé d'école, c'est à cause d'un garçon qui ne m'aimait pas. Et votre ami Motoki lui ressemblait beaucoup.
12: Ouais, qu'est-ce qu'on fout là?
11: Mais... c'est un mannequin, ça!
13: Mais c'est bizarre. C'est comme si le vent du destin m'avait amené jusqu'à vous, les filles. Une force plus grande que l'amour. C'est comme si on m'attendait.
4: Tu sais, ça ne sert à rien de se prendre la tête pour un garçon.
5: Makoto, ensemble nous formons une équipe pour la justice. Chaque fille est une guerrière, et toi, tu es Sailor Jupiter.
13: Sailor Jupiter? C'est ça, c'est bien moi. Je dois accomplir ma mission, quoi qu'il arrive.
4: Luna?
5: Sailor Moon, tu es la chef des guerrières. À vous quatre, vous allez devoir retrouver le cristal d'argent et protéger notre princesse, la princesse de la Lune.
1: Mais qui est donc cette mystérieuse princesse? Et quel est le rôle de Tuxedo Kamen? Vous voulez en savoir davantage? Allez, c'est cadeau.
0: Tuxedo Kamen!
4: On dirait qu'on m'appelle. C'est toi qui es venu me parler? C'est Sailor Moon.
0: Tuxedo Kamen! Je t'en prie, réveille-toi!
4: Quelle est cette tristesse en toi? Ne pleure pas. J'ai déjà vécu cette scène.
0: Andymion! Andymion!
4: Andymion. C'est donc ton nom? Je me rappelle. Mamoru. Tu t'es réincarné sur Terre en tant que Mamoru. Pour me retrouver.
5: Le croissant de lune sur son front, Princesse Serenity.

0: Là, la montre de Tuxedo-Kamen. Elle remonte le temps, le passé. Il refait surface, ce passé tragique. La réminiscence.
1: Ma mémoire. Elle revient.
2: Nous sommes les quatre guerrières protectrices de la princesse Serenity.
3: Notre but est de protéger la princesse et de restaurer le royaume de la Lune. Et notre princesse, c'est...
4: Sailor Moon.
5: Voilà. Je pense avoir titillé votre curiosité, non? Alors, si c'est le cas, n'hésitez plus. Foncez vers la suite. De mon côté, je comprends vraiment pas pourquoi mes potes de la bande animée n'apprécient pas leurs costumes. Enfin bon, je leur réserve une petite vengeance made in Mangano-sama. À bientôt pour de nouvelles aventures encore plus fabuleuses.

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4: Il est 17h.

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1: Salut à tous, c'est Alex au micro d'Anime Story avec vous pour parler d'animation japonaise comme chaque semaine. Aujourd'hui, on rentre dans la peau d'un super-héros, un super-héros qui a des ailes, j'ai nommé Wingman. David Duchemin est un élève carrément médiocre mais qui possède un grand cœur puisqu'il se prend pour un super-héros. Ce jeune homme est passionné par les aventures de Bioman et autres séries Sentai, et il se prend lui-même pour un super-héros, ce qui va créer dans la classe pas mal de remue-ménage. Mademoiselle Lefèvre l'a à l'œil, elle n'arrête pas de le réprimander, mais ça n'arrête pas notre jeune super-héros. Tout cela n'empêche pas la jeune et jolie Sophie d'être amoureuse de David, mais ses sentiments vont être perturbés par l'arrivée de la très belle Élise, une jeune fille qui débarque d'une autre dimension. Elle arrive de la planète Podrin et elle apporte avec elle le livre des rêves. Elle espère en effet pouvoir sauver sa planète

Et la version 45 tours est différente de la version courte, les paroles n'ont rien à voir. C'est pourquoi, avant d'écouter le générique de début japonais, je vous propose quand même cette version courte, qui est en plus bien plus sympa à mon sens, qui colle bien en plus avec le dessin animé, assez rigolote. Donc c'est Bernard Minet pour Wingman. Et puis tout de suite après, ce sera donc le générique de début japonais, chanté par Popura. Son titre, c'est Ichigen Story.

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1: Moi, je m'appelle Élise. L'un de nous doit rêver sûrement, qu'est-ce que tu en penses?
0: Je suis incapable de penser.
1: Je crois que c'est moi qui suis dans la réalité, oui, c'est ça. Je suis dans le monde à trois dimensions.
0: Non, arrête!

Ichigen Story dans Anime Story, c'est le générique de début japonais de Wingman. Et oui, aujourd'hui on parle de ce super-héros, et il faut savoir

au Japon, Wingman était le premier dessin animé qui parlait du sujet, Sentai, c'est-à-dire de toutes ces séries comme Bioman. Et d'ailleurs, à l'intérieur de Wingman, vous pouvez voir des affiches de Bioman. On le reconnaît clairement sur les affiches qui sont dans le, notamment dans la chambre de David Duchemin. Wingman est donc un dessin animé japonais. Son titre original, c'est Yume Senshi Wingman, c'est-à-dire Wingman, le guerrier des rêves. La série a été produite par le célèbre studio Toei Animation, à qui on doit des dessins animés comme Dragon Ball, Goldorak, Albator, Candy et bien d'autres encore. Et elle est tirée d'un manga de Masakazu Katsura. Elle se compose de 47 épisodes et a été diffusée sur la chaîne TV Asahi du 7 février 1984 au 26 février 1985. Wingman est donc son premier grand succès, mais on connaît également des séries comme Video Girl High, DNA Carré, et puis donc ces deux séries-là sont tirées de manga dont il est l'auteur également, mais il a aussi participé à des dessins animés comme Iria ou Tiger and Bunny. Tiger and Bunny, autre série sur des super-héros d'ailleurs. C'est un auteur qui affectionne les super-héros et qui affectionne aussi les histoires romantiques, puisqu'on retrouve de la romance dans tous ses mangas, notamment dans Wingman avec le triangle amoureux Élise, Sophie et David. Sans plus attendre, on va écouter le générique de fin japonais du dessin animé. Son titre, c'est Wing Love et il est chanté par Norimasa Yamanaka.

0: C'est toujours Alex avec vous pour parler aujourd'hui de Wingman, le super-héros dans Anime Story, avec à l'instant le générique japonais de fin intitulé Wing Love. Je vous l'ai dit il y a quelques minutes, le dessin animé a été produit entre 1984 et 1985. On peut dire que la réalisation est à l'image de ce qui se faisait dans ces années-là. Elle n'est pas extraordinaire, mais ça reste une série très sympathique. Le réalisateur du dessin animé, c'est Tomoharu Katsumata, qui a su donner tout son savoir-faire au manga donc de Masakazu Katsura. Monsieur Katsumata, il avait réalisé des séries comme Capitaine Flamme, il a participé également à Albator 84, le film et la série télé, à Chéri Miel, à Goldorak, et puis aux séries de Senseiya, Inferno et Elysion, les deux dernières parties de Hades. On peut dire donc qu'il était habitué à la mise en scène des séries de combat, des séries avec de l'action. On retrouve aux côtés de lui, au poste de caractère designer, Yoshinori Kanemori, qui a été le caractère designer de X, de Clamp, ainsi que des séries télé de Stitch, vous savez, les séries qui ont été réalisées au Japon, pour le Japon principalement. Le graphisme des personnages est très fidèle au manga, il est très réussi, on n'est vraiment pas dépaysé. Pour terminer, on va parler du concepteur des décors, le directeur artistique. C'est Tadano Tsuji qui avait travaillé sur Dragon Ball, Mazinger Z ou Goldorak. Vous voyez donc que tous les artistes, enfin en tout cas les trois artistes principaux qui ont travaillé sur Wingman, étaient des habitués des séries de ces années-là.
1: Attends un peu, monstre! 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
1: Dramatique musique à l'instant dans Anime Story, c'était des BGM de Wingman, extrait donc de la bande-son. Alors dans l'ordre, c'était Hero, ensuite c'était le thème de Podrin, et pour terminer, c'était Patient Woman. La bande-son compte beaucoup dans un dessin animé, c'est vrai que pour Wingman elle est très réussie, les thèmes sont marquants, alors la plupart, enfin certains pardon, sont dérivés des génériques japonais bien entendu, et puis les autres sont vraiment originaux, c'est des mélodies qu'on retient bien, les instruments sont variés, il y a un petit peu de synthétique, mais l'ensemble reste vraiment cohérent, et puis il colle vraiment à l'action. Le compositeur de toutes ces musiques, c'est monsieur Keiichi Oku, qui a également composé les BGM de la série Nadja Applefield et de Magical Doremi, entre autres. Dans certaines BGM, on ressent bien l'humour qui se dégage du dessin animé, puisque Wingman est aussi et surtout une série bourrée d'humour et de gags. Vu qu'elles sont très réussies, je vous propose tout de suite, bien entendu, de découvrir d'autres BGM de Wingman.
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0: Wingman dans Anime Story. À l'instant, c'était des BGM composés par Keiichi Oku, des BGM extraits de la série, bien entendu. Alors, dans l'ordre, c'était une autre partie de la BGM Podrin, ensuite une autre partie de Hero, ensuite c'était Sexy Lady, et on a terminé avec Silhouette. À présent, nous allons parler du doublage français de Wingman, puisque le doublage contribue au succès de la série. Alors là, la série est assez sympathique, mais c'est vrai que le doublage, parfois, est assez aléatoire, dans le sens où les personnages changent de voix assez fréquemment. C'était malheureusement le cas très souvent dans les séries doublées dans ces années-là. Dans le rôle de David Duchemin, on retrouve le talentueux Jean-Claude Montalban, qui avait été la voix de Cobra. Il est merveilleux hein, dans le rôle de Wingman, enfin dans le rôle de David, il est excellent, complètement déluré, déjanté. Il convient parfaitement au rôle donc de David. Il double aussi Gédéon, le grand méchant de la série. Dans le rôle d'Élise, on retrouve Virginie Ledieu, qui était la voix de Saori dans Senseiya. Une Virginie Ledieu qui est parfaite aussi dans le rôle d'Élise. À noter quand même que ce personnage change justement de voix au cours de la série. La jeune et timide Sophie est doublée par Catherine Laborde, qui avait été la voix de Suzanne dans Juliette Je t'aime, et puis qui est également présentatrice météo. Elle a complètement changé de métier. Elle est excellente aussi hein, dans le rôle de Sophie. Je trouve qu'elle va bien avec le caractère du personnage, avec cette voix toute douce pour ce personnage très timide, très calme. Mademoiselle Lefèvre, la tonitruante et complètement folle Mademoiselle Lefèvre, est doublée par Hélène Auterneau, qui était la voix de la mère de Théo et Kim dans Théo ou la batte de la victoire. Là aussi, on peut dire que ça va à merveille, parce qu'elle est vraiment déjantée, elle aussi. Hein. Faut dire que Wingman, c'est une série vraiment loufoque. Hein. On rit aux éclats des gags de David et des coups de tonnerre, des coups de folie de Mademoiselle Lefèvre qui peste contre lui. Alors, il y a d'autres comédiens qui ont œuvré sur la série. Notons juste au passage Déborah Perret, très belle voix de Juliette Je t'aime. Et bien ici, elle incarne le rôle de Géraldine. Bien entendu, et malheureusement, comme beaucoup de séries de ces années-là, doublées dans ces années-là, les noms des personnages ont été francisés, hein, Géraldine, David, Sophie, Élise, ils sont tous malheureusement plus ridicules les uns que les autres, ces prénoms, mais bon, pour des personnages typiquement japonais, c'est regrettable, mais malheureusement, ça a été doublé ainsi. Je vous rassure, heureusement, ça n'empêche pas d'apprécier la série, puisque les jeux des comédiens sont excellents, on le disait il y a quelques secondes. Allez, on va se refaire encore quelques BGM de Wingman, et après on va parler musique, ou plutôt chanson.
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Story. C'est toujours Alex, c'est toujours Anime Story, et aujourd'hui nous parlons du super-héros Wingman. À l'instant, c'était 4 autres BGM de la série, dans l'ordre c'était Time Paradox, Hero à nouveau, ensuite Blue Sunset, et pour terminer, le final de la plupart des épisodes, qui s'intitule également Hero. À présent, nous allons parler d'une chanson envoûtante, et je vous assure qu'on a du mal à croire qu'elle soit envoûtante quand on écoute la version française. Je ne sais pas comment a été faite l'adaptation, ni par qui elle est chantée, mais vraiment c'est désastreux. C'est en fait une arme qu'utilise le personnage de Sylvie Puit, un personnage qui apparaît au milieu du dessin animé, et qui veut détruire Wingman avec cette chanson en montant un groupe de rock. Voici tout de suite un extrait en français. 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
1: Elle me fait tout drôle, cette chanson. Qu'est-ce que c'est bon.
2: Moi, je suis bercée par cette jolie musique.
3: Je reconnais qu'elle chante beaucoup mieux que moi.

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1: Voilà, je ne sais pas quel effet ça a eu sur vous, mais moi ça me ferait plutôt fuir que d'être envoûté. En tout cas, c'était donc la pire adaptation française, à mon avis, en tout cas à mon humble avis, la pire adaptation française qui soit. Je vous rassure, j'ai quand même réparé vos tympans, voici tout de suite la version originale japonaise de cette chanson qu'interprète donc le personnage de Sylvie Puit.

0: Ah, la version originale japonaise est quand même bien plus envoûtante que son homologue française. C'était donc Koi no Miracle Beam, chanté par Ushio Hashimoto.
1: Ce 61e numéro d'Anime Story touche à présent à sa fin. Je vous remercie pour votre écoute. Un grand merci également à Erwin pour son aide, ainsi qu'à Virginie pour la traduction des titres. 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Vous pouvez également aller feuilleter le site anime-story.fr, il est à votre disposition pour des articles, des chroniques et bien sûr les autres émissions. 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N'hésitez pas à les liker et à les suivre. On se quitte à présent en musique avec Takayuki Miyauchi, un très grand interprète de série Tokusatsu au Japon. Là, il a prêté sa voix pour une chanson extraite de la bande originale de Wingman. Cette chanson s'intitule Akumetsu Wingman. C'est tout de suite, c'est dans Anime Story. Je vous donne rendez-vous au prochain numéro. Salut!

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5: Il est 18h.

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0: こんばんは。
1: La météo pour ce samedi 10 octobre, le temps s'annonce assez humide et automnal sur la moitié nord avec le passage d'une faible perturbation. De belles éclaircies concernent le quart sud-est. Les températures pour ce samedi matin, 9 degrés pour Lille, 10 à Strasbourg, 11 degrés pour Lyon et Paris, 12 à Brest, 13 degrés à Cherbourg et à Biarritz, 13 degrés également pour Toulouse et Ajaccio, 13 à Marseille, 17 degrés pour Nice et Bordeaux. Et pour ce samedi après-midi, il fera 15 degrés sur les Hauts-de-France, 16 degrés sur la Normandie et la Bretagne, 17 degrés sur le Grand Est, l'Île-de-France et le Centre-Val de Loire, 17 également sur la Bourgogne et l'Auvergne-Rhône-Alpes. Il fera 19 degrés sur la Nouvelle-Aquitaine, 20 degrés sur l'Occitanie, 22 le long de la Méditerranée et en Corse.
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0: Bonjour, c'est Chris.
1: Bonjour, c'est Holly.
0: On se retrouve pour un épisode de Babouloui. On parle de quoi cette fois?
1: De Bubblegum Crisis.
0: Et qu'est-ce qu'on écoute?
1: Konnyawa Hurricane.
0: Un titre de Kinuko Omori. On se retrouve juste après.

0: Hey, alors Oli, qu'est-ce qu'on boit ?
1: Alors on boit un thé Lupicia, alors c'est un houlong, donc c'est un thé semi-fermenté. Au goût de la pêche blanche. Alors, on peut faire aussi la recette à la japonaise, c'est-à-dire qu'on fait infuser donc le thé normalement, mais on met dedans. Alors, évidemment, on choisira des fruits bio, bien entendu. On épluche sa jolie pêche et on met dedans et ça mélange et ça donne un goût encore meilleur, encore plus extra.
0: Eh ben, écoute, en tout cas, c'est vachement bon. Alors, ce mois-ci dans Baboulou, on va parler de Bubblegum Crisis et plus généralement de l'univers donc animé Bubblegum Crisis. Donc Bubblegum Crisis, c'est une OAV cyber, c'est une série d'OAV cyberpunk originale, donc produite par Umex, AIC et Artmic. C'est sorti au Japon donc ce sont une série d'OAV qui sont sorties du 25 février 87 au 30 janvier 1991.
1: Mega Tokyo 2032. 7 ans après le second grand séisme de Kanto, la reconstruction est aux mains du conglomérat Genome qui fabrique des androïdes bio et organiques, les Boomers. Quand les Boomers déraillent, la dépolice est dépassée. 4 femmes en hard suit interviennent comme mercenaires, les Night Sabers, Silla Stingray, Pris Asagiri, Lina Yamazaki et Nene Romanova.
0: Alors pour cet épisode, donc c'est un peu comme pour le Ghost Rock, hein, ça va être une sorte de, on va dire, ou pour Kimagure Orange Road, donc on a fait cet été, ça va être un peu une sorte de playlist augmentée où on va parler d'un univers et de toute la musique qui va autour. En ce qui concerne l'univers de Bubblegum Crisis, on va rester uniquement sur les OAV d'époque, c'est-à-dire les OAV le plus proche de la bulle, donc les OAV qui sont sortis entre la fin des années 80 et le début des années 90. Donc on va se concentrer sur les trois séries d'OAV, donc Bubblegum Crisis, donc 8 OAV sortis entre 96 et 91, Bubblegum Crash, 3 OAV sortis en 91, et enfin mon chouchou personnellement, après tu me diras au lycée, c'est pareil pour toi, AD Police Files, Another Story of Bubblegum Crisis, AD Police, 3 OAV, sortis en 90, d'après Tony Takezaki, mais nous reviendrons sur Tony Takezaki. Maëlédie, comment est-ce qu'on a connu Bubblegum Crisis et AD Police ?
1: Alors, te concernant, j'en sais rien, mais je peux parler que de moi.
0: Mais qui êtes-vous ?
1: À l'époque, je commençais à peine de fréquenter les boutiques parisiennes liées à l'animation. Donc, en l'occurrence, Junku, hein, pour ceux qui s'en souviennent, tous les samedis, en période scolaire, à 14h, on se retrouvait tous devant Junku. Pourquoi, j'en sais rien, mais c'était vraiment un lieu de ralliement. Et puis devant, on avait des trafics de cassettes, hein, cassettes vidéo, cassettes audio, etc. Bah, à l'époque, on n'avait pas vraiment accès beaucoup à l'import, ou en tout cas, c'était vraiment très très difficile de trouver des sources. Et donc, c'est une de mes amies proches, hein, puisqu'on allait au lycée ensemble, et qui venait avec moi pareil. Et elle a réussi à se dégoter une cassette audio dont elle m'a fait une copie. Alors, ce qui se passe, c'est que c'était mélangé Bubblegum Crisis ainsi que Megazone 23, enfin Megazone 23, mais nous on faisait Megazone 23 parce que voilà, on savait pas. Hein. Mm-hmm. Donc c'est resté. Mm. Et donc j'ai connu les chansons, surtout les chansons, je les ai connues bien avant de voir un seul épisode. Et plus tard, quand j'ai commencé enfin à voir quelque chose, en fait, il y avait. Parce qu'à la fin des cassettes vidéo, tu avais des petits clips. Voire même dans AD Police, je crois bien qu'il y avait des petits clips qui apprenaient des images de Bubblegum Crisis, mais sur des chansons de AD Police, et ça circulait plutôt pas mal en fait, et ça plaisait beaucoup aux gens, donc on se les copiait tous les uns les autres, et c'est surtout par ce biais-là que j'ai connu cette série. Et toi, Chris ?
0: Alors, Bubblegum Crisis, je suis en train d'essayer de refaire la chronologie dans ma tête. En fait, Bubblegum Crisis, quand j'ai commencé à rentrer dans ce sombre milieu qui était l'animation japonaise d'import à Paris, on s'échangeait des listes de VHS tapées à la machine. Je ne sais pas si tu te souviens. Parce que c'était les listes d'échange, puisque, comme tu l'as dit toi-même, hein, devant Junku, surtout devant Junku, pas vraiment devant Tonka, mais surtout dans le quartier japonais devant Junku, il y avait pas mal d'échanges de VHS, je trouvais. Et donc, je savais que dans plusieurs listes de VHS que les gens se passaient pour pouvoir faire des échanges d'animation japonaise, je voyais souvent le nom Bubblegum Crisis qui circulait. Je pense aussi, comme à l'époque... Oui.
1: Alors moi, c'était surtout Lodoss.
0: Oui aussi, oui, t'as des trucs comme ça. Et aussi en lisant Animeland à l'époque, qui était un fanzine Animeland à l'époque, Bubblegum Crisis, il me semble aussi qu'il l'avait évoqué. Et donc pour là, pour l'instant, c'était qu'un nom apparemment assez connu dans l'animation japonaise d'import. Mais pas plus que ça. Et puis il y avait aussi les échanges de VHS génériques. Les échanges, en fait, ce qui se passe, c'est que on se copiait donc des OAV, des épisodes, tout ça, tout plein des films japonais d'animation sans sous-titres. C'est-à-dire que le premier truc que j'ai appris, c'était Nani. C'est vrai.
1: C'est tellement vrai. Mais Ubaka aussi.
0: Ouais.
1: Mais bon. Oui. Et surtout que c'était soit on les regardait comme ça, soit on les voyait pas. Donc de toute façon, il n'y a pas beaucoup de choix.
0: Oui, de toute façon, c'était soit on se les tapait en VOV ou japonais, soit on les voyait pas. Et en fait, ce qui se passe, c'est que parfois, donc à côté de ces échanges d'épisodes entiers, de films entiers ou de avis entiers, on avait des gens qui faisaient des compiles de génériques. Et je pense que c'est par ce biais-là, en fait, que j'ai vu mes premières images de Bubblegum Crisis. Et aussi, comme tu le disais, les échanges de cassettes audio, où on se mettait des génériques d'animés. Et j'ai abordé Bubblegum Crisis par la musique. Et c'est vrai que c'était et un truc oui voilà c'était ça aussi c'est que j'ai abordé Bubblegum Crisis par la musique, j'ai réussi aussi à avoir des des cassettes complètes de compilation de chansons Bubblegum Crisis etc. à les faire écouter, parce que comme je l'ai dit dans je ne sais plus quel épisode il y a quelques années de Baboulou, que j'étais en fait quand j'étais au lycée, j'étais le mec bizarre qui rapportait toujours un CD étrange dans les soirées. Et ben un truc rigolo, c'est que c'est Vocal Collection, comment il s'appelait, c'était ce magnifique double CD comme Crisis, ça te parle ou pas?
1: Oui, mais je pense qu'on avait tous plus ou moins la même chose, parce que moi, c'était vraiment une compilation que j'avais. Hein.
0: Ouais. Et donc, Bubblegum Crisis, ce qui était génial, c'est que donc, je le faisais écouter des pauvres gens qui n'avaient rien demandé en soirée, et je me suis retrouvé avec des potes de lycée, mais des normies, quoi, je veux dire, des gens qui n'étaient pas du tout là-dedans, qui allaient s'acheter, donc, qui n'avaient jamais vu un épisode de Bubblegum Crisis, mais qui étaient allés s'acheter le Vocal Collection de Bubblegum Crisis. Je l'avais accompagné à Tonka, ce gentil garçon, qui était un bon pote au lycée, et qui était allé à s'acheter à Tonkam son double, je crois que c'était un double CD album de Bubblegum Crisis avec plein de chansons, parce qu'il avait flashé sur les chansons. Je ne sais même pas si aujourd'hui il a vu encore ce monsieur doit avoir 50 ans comme moi, donc je ne sais même pas si aujourd'hui il a vu un seul épisode un seul OAV de Bubblegum Crisis, mais en tout cas ça faisait réagir des gens qui n'avaient rien à voir avec l'animation japonaise et qui aimaient beaucoup la musique. Donc voilà, je suis rentré dans Bubblegum Crisis par la musique. Ensuite j'y suis rentré parce que j'étais un grand fan de Blade Runner, et c'est vrai que l'esthétique Bubblegum Crisis, quand tu regardes bien, ça prend énormément à Blade Runner. Il y a la tour. Oui, je sais ce que tu vas dire. Je sais ce que tu vas dire. Laisse-moi finir ça et je sais ce que tu vas dire après. Parce que j'ai moi aussi. Oui, parce que je communique par la pensée avec Oli. Donc, il y a la tour en forme de pyramide, tout ça. Puis on est vraiment sur Blade Runner. Hein, les boomers, c'est des sortes de. C'est comme les réplicants de Blade Runner, sauf qu'ils sont ultra massifs et beaucoup plus dangereux qu'un réplicant de Blade Runner. Et aussi, beaucoup plus tard, avec Oli, on a découvert que. Et ça, je te laisse dire ce que tu veux dire.
1: En fait, non, j'avais autre chose encore à dire, mais non, mais après, parce que finis ton truc.
0: T'es sûr, d'accord, okay. Donc en fait, je pensais que c'était ça que tu voulais dire, c'est que bien des années plus tard, on s'est aperçu que justement, on entendait en début d'émission Konya Hariken de Kinuko Omori, qui est le générique de début du premier OAV hein, de Bubblegum Crisis, et en fait, on s'est aperçu que ce générique de début, pas musicalement, mais visuellement, avait été, on va dire, extrêmement très très très inspiré par la scène d'ouverture de Streets of Fire de Walter Hill qui démarre pareil sur un concert de et Price fait très Price donc le personnage de Bubblegum Crisis fait très elle ressemble beaucoup à la chanteuse dans Streets of Fire de Walter Hill.

0: Et justement, tout à l'heure, je parlais de ma face B qui contenait des musiques de, enfin des chansons, pardon, de Megazone 2-3. Eh bien, je te rappelle que dans Megazone 2-3, tu as un joli poster, une jolie affiche
1: oui.
0: au-dessus du cinéma qui représente Streets of Fire, justement.
1: Eh oui, tout est lié.
0: Tout est lié.
1: Tout est lié.
0: Alors, tu me parlais de l'univers néon, etc. C'est sûr que la parenté avec Blade Runner est indéniable. Mmh. Mais moi, parce que l'année dernière, en fait, j'ai enfin couvert mes lacunes. C'est-à-dire que je me suis lu deux romans, donc neuromanciens. Et effectivement, Neuromancien est également une énorme inspiration pour toutes ces œuvres-là. Le côté néon, le côté ville japonaise futuriste, voilà. Enfin, la parenté est indéniable.
1: Sur cette playlist augmentée, donc comme on a fait pour Kimagure Range Road, on va faire des petites pauses dans la présentation de l'œuvre pour faire un petit focus sur des artistes ayant participé à cette œuvre, des artistes musicaux ayant participé à cette œuvre. My Lady, on va parler de qui là ?
0: On va parler de Kinuko Omori.
1: Alors Kinuko Omori, donc née le 27 mai 1967 à Tokyo. Elle faisait partie d'un groupe de jeunes chanteuses, un groupe d'idoles qui s'appelait Milk en 79. Et dedans, il y avait Kazumi Obata et Yoko Oginome. Mais qui est donc Yoko Oginome ?
0: Ah, mais c'est la fameuse. Enfin, elle a fait une chanson qui était dans les OAV de City Hunter.
1: Oui, déjà.
0: Le CD que tu m'offres mon anniversaire.
1: Exactement, oui, puisque c'est l'anniversaire de Lee. Exactement. Et aussi, Yoko Oginome, on la connaît aussi pour une chanson qui s'appelle Dancing Hero.

0: Kinoko Omori est devenue chanteuse solo à partir de décembre 86. Hein, elle a signé chez Toemi, hein, Toshiba Emi Futureland. Et donc, le single Konyawa Hariken, hein, ce qu'on a écouté en début d'émission, donc Phase B Remember, et aussi chanson, comme on l'a dit, la chanson de début, une chanson de lancement de Bubblegum Crisis.
1: Elle double et elle chante Pris Sasagiri. C'est une voix grave, rock, atypique parmi les seiyuu. Sur Bubblegum Crisis, donc, elle chante Konyawa Hariken, Remember, Mad Machine, Victory, Kidudela Keno Wide, Wasule Naide, Chase the Dream.
0: Vers 1988, elle va signer un contrat chez CBS Sony, donc on ne la retrouvera plus dans Bubblegum Crisis. Elle sera entre guillemets remplacée par Tsubokura, Shimoto et les Night Sabers, qui sont en fait un groupe composé des doubleuses dans Bubblegum Crisis. Elle reviendra avec le titre Chase the Dream, mais par l'intermédiaire de son groupe Silk. Elle ne voudra pas reprendre le rôle de Prise dans Bubblegum Crash de son côté pour sa vie. Voilà, dans sa carrière, on va dire, de chanteuse en dehors animation, elle fera un album solo qui s'appelle Sweet Dreams en 1988 et prendra sa retraite de chanteuse en 1994. My Lady, qu'est-ce qu'on va écouter de Kinuko Omori?
1: On va écouter Remember et Victory.

0: Nous revenons sur l'univers de Bubblegum Crisis et on va parler de certains des auteurs en fait qui ont gravité autour de cette saga. Maëlie, on commence par qui ?
1: Alors, Toshimitsu Suzuki, c'est le créateur original de Bubblegum Crisis, producteur, scénariste, lié à Artmic. L'univers né dans le boom des OAV des années 80, comme, tu vois, Megazone 2-3, tout est lié.
2: Tout est lié.
1: Wailing ou Riding Mid. C'est une production un peu difficile parce qu'il y avait 13 épisodes de prévu et 8 seulement sont sortis.
0: On y retrouve aussi Kenichi Sonoda. Alors Kenichi Sonoda, quand j'étais justement dans le milieu parisien de l'animation japonaise d'un port en France, oui.
1: J'ai eu un artbook de lui à une époque.
0: Ouais. C'était un nom qui revenait assez souvent, donc il était assez, on va dire, populaire. Hein, oui, il était assez populaire. Donc Kenichi Sonoda, c'est le caractère designer iconique, on va dire. Hein. C'est lui qui a fait le design des Night Sabers. En fait, il a une imagerie très Girls with Guns années 80. On le retrouve dans Gunsmith's Cat et dans Riding Bean, qui étaient vraiment des OAV qui n'arrêtaient pas de tourner à l'époque de l'animation japonaise d'un port. Et on retrouve aussi quelqu'un que j'adore réellement.
1: Tony Takizaki, mangaka, et lui aussi ami du cercle Sonoda. Il s'est occupé donc des mechas dans les balbutiements précoces de Bubblegum Crisis, et ensuite il a fait le manga AD Police, édité chez Big Club Bandai.
2: Ouais.
1: Donc AD Police 25e heure et AD Police Shuen Toshi. L'OAV en est l'adaptation. Le ton est beaucoup plus sale, plus gore, plus précinct que... C'est vrai qu'il y a un côté un peu magique avec les Night Sabers, ouais. Avec leurs costumes, ça fait un petit côté Sentai sur les bords. Donc Léon McNichols est déjà présent, mais il a l'air plus usé, il y a un côté plus hard-boiled.
0: Oui, en fait... On va dire que si Bubblegum Crisis c'est du Sentai, on va dire que AD Police c'est du Kamen Rider. Non, tu penses à quoi toi ?
1: Il y avait un autre type de super-héros japonais tokusatsu, c'était les avec des mechas, des
0: Metal Hero ?
1: Bah oui, plutôt.
2: Oui.
1: Un côté Metal Hero.
0: En fait, ce que je voulais dire, c'est que c'est un côté plus sombre. En fait, Bubblegum Crisis, même si c'est un sous-texte un peu sombre à la Blade Runner, avec AD Police, on est vraiment dans le crade, dans le gore, on est sur des on y reviendra quand on va parler des OAV, mais on est sur des agents de police qui se font mutiler, sur des gens qui se font mutiler. On est sur le comme tu le dis, le hard boy, le roman noir avec un sous texte de violence, de délinquance, de mutilation, de société en décrépitude.
1: En déliquescence, oui. voire même des thèmes sexuels aussi.
0: Exactement, et autant Bubblegum Crisis, c'est assez, même les armures, elles sont assez colorées, tout ça, on est sur un futur, même s'il y a des choses au son, on est sur un futur positif. Dans AD Police, on est dans les bas-fonds, on va dire, c'est tout le

0: côté très sombre, bah c'est le côté très sombre de Bubblegum Crazy, ça dépolisse. La bande dessinée est excellente. La bande dessinée, on a eu la chance de la voir parce qu'elle a été édite en français. Je sais pas si on peut encore la retrouver. Si on peut encore retrouver la bande dessinée de Tony Takezaki dans des polices, mais c'est un comic, j'ai fait le lapsus, c'est un manga qui va faire très comics parce que il est très sombre, il est très cru, on va dire, à certains moments.
1: Et je crois bien me souvenir qu'à la fin d'un des laserdiscs de AD Police, tu avais des images issues du manga, justement. Parce que à l'époque, petite parenthèse technique, c'est que autrefois, dans les laserdiscs, il y avait des laserdiscs en CAV et d'autres en CLV. Et ceux en CAV, on avait la possibilité de faire une pause image. Et donc de voir image par image, donc t'avais plein d'images l'une après l'autre qui étaient qu'on n'avait pas le temps de voir à l'œil nu, mais quand tu faisais pause et image par image, tu pouvais contempler sur ton téléviseur chaque illustration.
0: On va refaire une petite pause focus sur un artiste. On va parler de quel artiste ?
1: On va parler de Maiko Hashimoto.
0: Donc Maiko Hashimoto, oui.
1: Que j'aime beaucoup. beaucoup, mais tu vas expliquer pourquoi.
0: D'accord. Maiko Hashimoto, née Eli Molata, donc elle est née le 27 novembre 68 à Yokkaichi. Elle fait ses débuts en tant qu'idol en 85 sous son vrai nom, puis en 88 elle rejoint Yumex et donc son nom change et elle devient Maiko Hashimoto. Elle a sorti un premier single qui s'appelle Taro, puis un autre qui s'appelle Maboroshi no Machi. Pour Bubblegum Crisis, elle devient Reika Vision Chang de l'EAV 7 qui s'appelle Double Vision. Elle a fait donc la voix de Vision et les chansons de l'épisode. Yumex avait même prévu que Vision remplace donc Pris en tant qu'actrice chanteuse après Red Eyes. Par contre, au niveau de sa carrière, qu'est-ce qu'elle a fait d'autre ?
1: Elle a fait donc Idol Densetsu Eriko. Alors, elle fait pas le rôle d'Eriko, hein. Elle fait le rôle de sa rivale, entre guillemets, slash cousine, si je me souviens bien. Enfin bref. Donc, elle a chanté pour Eriko Ancient Heart, le générique, et le générique de Dragon First.
0: Qu'est-ce qu'on va écouter de Maiko Hashimoto ?
1: On va écouter Say Yes, et c'était une chanson que j'adorais vraiment sur ma compile.

0: My Lady, qui compose les musiques de Bubblegum Crisis?
1: Alors, c'est le grandiose Koji Makahino, déjà connu pour avoir composé les musiques de Rose de Versailles.
0: Effectivement, donc, compositeur assez célèbre au niveau de l'animation. Donc, comme tu l'as dit, il a composé les musiques de Rose de Versailles en 79, hein, Lady Oscar en français. Il a composé les musiques, enfin, surtout des arrangements pour Mahou no Tenshi, Krimi Mami, hein. Krimi, Berlioz Krimi, surtout au niveau des arrangements en 83. Il a fait la musique de Maho no Yo Sepelcha en 84. C'était quand ça s'appelait Vanessa, je crois.
1: Vanessa, l'imaginaire rêve, oui.
0: Voilà. Maho no Idol Pastel Yumi en 86. On l'a eu en France, il me semble.
1: Suzy aux fleurs magiques.
0: Yeah. Voilà. Donc il a aussi fait donc entre autres il a fait les musiques de Ohio Sphinx, hein, Claire et Tipoon, What's Michael, le chat orange qui n'est pas Garfield, hein, au Japon, des musiques pour Crème Lemon, hein, voilà,
1: pour ceux qui savent, qui ont plus de 18 ans,
0: voilà. si tu sais ce que c'est, bah tu sais ce que c'est. Il a fait aussi les musiques pour Gegege no Kitaro, certains morceaux, et aussi les musiques du film The Happiness of the Katakuris par Takashi Miike. Donc grand musicien. Mais j'aimerais revenir sur un titre en particulier, un titre qui s'appelle Mysterious Night. Mysterious Night, qui est le générique de l'OAV5 de Bubblegum Crisis, Moonlight Rambler est donc interprété par les Night Sabers. Et ça nous avait tous fait bugger. Alors on l'avait déjà diffusé dans l'épisode de Steep Up Radio qui était On s'adapte. Et c'est un morceau, c'est un titre qui avait fait bugger pas mal de monde à l'époque dans le milieu français de l'animation.
1: Si à l'époque tu étais français que tu entendais cette chanson-là, tu disais mais c'est du Jeunesse.
0: Exactement, parce que on va faire écouter deux extraits.

0: Eh bien, là, ce sont deux extraits de deux chansons de Jeanne Masse. Et là, vous me dites, mais que vient faire Jeanne Masse là-dedans? Donc, c'est un extrait de Johnny Johnny et S'envoler jusqu'au bout, donc sorti de mémoire entre 85 et 86, composé par Moussoumala. Et en fait, Koji Makaino, on va dire, s'est inspiré. Bon, je pense qu'il a dû beaucoup aimer ces deux titres de Jeanne Masse.
1: Alors, moi, je vais quand même te dire un autre truc. Soit c'est du plagiat pur et simple, mais quand même, vu la carrière du monsieur,
0: ben, c'est ça,
1: ça
0: c'est...
1: me paraît bizarre.
0: C'est... Voilà, c'est pas Godfréo, quoi, le mec.
1: Voilà, soit il y a un autre truc qui est également fort possible, c'est qu'il peut arriver d'entendre des choses, d'oublier qu'on les a entendues et qu'ensuite ça revienne.
0: C'est possible aussi. Alors, je sais que, bon, alors de mémoire, c'est notre ami Yota de Animer nos Mélodies, hein, un grand monsieur du podcast français parlant de musique japonaise animation, qui avait contacté justement Moussoumala, donc le compositeur de Jeanne Masse. De certains titres de Jeanne Masse, pour lui demander s'il était au courant de cette chanson, enfin s'il connaissait cette chanson, et Moussoumala ne connaissait pas, parce que fut un temps, courait le bruit, comme quoi, comme Jeanne Masse avait été une artiste AB, qu'il y aurait pu avoir des échanges, on va dire des ventes de droits, de morceaux musicaux. Mais quand on regarde les crédits de Mysterious Night, on s'aperçoit que n'est seulement crédité que Koji Makaino. Pour reprendre ce que tu disais, parfois on peut entendre des musiques qui inspirent fortement, bah, voire même, je sais pas si tu te souviens, mais Yuzo Koshiro pour la bande originale de Street of Rage avait dit qu'il s'était vraiment inspiré de ce qu'il écoutait à l'époque en boîte. Voilà, peut-être que voilà, ces chansons ont beaucoup plus à Koji Makaino et donc voilà, l'ont inspiré pour écrire Mysterious Night. D'ailleurs, My Lady, je te propose de l'écouter tout de suite.

0: On va parler de deux artistes en fait qui ont encadré, deux artistes de talent qui ont encadré les chansons de Bubblegum Crisis. Il y a d'un côté Tomoko Aran, hein, une parolière qui est née en 1958, qui a écrit, donc une parolière qui a écrit pour Tube. Hein, Tube, on en a passé lors de l'épisode d'été il y a deux ans, et qui a écrit pour Biz. Alors Biz, quand même, c'est un énorme nom de la pop japonaise. Et en fait, elle a écrit donc pour beaucoup d'artistes, et c'est elle qui va écrire les paroles de Konnyaku Hurricane, Remember, Victory, Man Machine, Kizura Ken Wild, ou par exemple Wasule Naide. Il y a aussi Tetsuro Oda, donc chanteur, compositeur et producteur né en 58, qui a travaillé lui aussi avec Tubes. Par exemple, il a participé à Season in the Sun, hein, qui est la chanson d'ailleurs qu'on a diffusée. Il a travaillé sur Makenaide de Zard, hein, qu'on a diffusé le mois dernier. Il a travaillé avec Wands, avec Dean. Il a travaillé avec beaucoup de grands artistes de la pop japonaise. Il a même participé au groupe Y, qui était un groupe où il y avait Kenji Kitajima, qui est un des membres entre 78 et 79, qui est un des membres du futur groupe Fans of Defense, hein, dont on a fait un épisode il y a maintenant quelques années. Donc voilà, donc Tetsuro Oda est un grand nom de la musique japonaise, bon, on va dire mainstream, qui a travaillé sur Bubblegum Crisis. Il a composé d'ailleurs la chanson Kizudara Keno Wild, et d'ailleurs dans le groupe Nagisa All Star, il a même travaillé avec Tomoko Aran. Donc pour finir avec Bubblegum Crisis, donc 8 OAV, hein, qui entre le 25 février 87 et le 30 janvier 91, hein, des épisodes d'environ 40 minutes chacun, avec à chaque fois des génériques de début marquants qui sont quasiment des vidéoclips, et des génériques de fin aussi marquants, et des insertions. En fait, on est encore une fois, comme on l'avait dit pour City Hunter, on est encore une fois avec Bubblegum Crisis dans des productions OAV, mais qui sont portées par les chansons pop en fait.
1: Oui. Et je t'avoue que, alors moi j'ai mis très longtemps avant de tout voir, tout Bubblegum Crisis, parce que bon, bah voilà, ça c'était comme ça. Et que c'est vrai que finalement, t'as l'impression que la musique, la soundtrack, a plus perduré finalement presque que les animés en eux-mêmes.
0: Oui, mais je suis tout à fait d'accord avec toi. My Lady, on fait une petite pause focus sur un artiste, on parle de qui ?
1: Nous allons parler de Yuiko Tsubokura.
0: Yuiko Tsubokura, donc née le 4 mars 63 à Shirakata, dans la région d'Osaka.
1: Elle aussi, je l'aime bien.
0: Oui, je sais. Donc, carrière solo en 85 avec premier single Cry for the Moon. Elle a été choriste pour Nakajima Miyuki, pour Nakahara Meiko, dont on a parlé dans l'épisode Kimago Orange Road. Elle a été choriste par Misato Watanabe, qui a travaillé avec qui ?
1: Tetsuya Komuro.
0: Voilà, on revient. C'était le petit point TM Network. Et voilà, et la soirée même aussi, choriste pour Biz et même Nagisa All Stars, hein, donc d'où sont venus Tetsuro Oda et Tomoko Aran. Sur Bubblegum Crisis, elle n'est pas seiyuu, c'est-à-dire qu'elle n'est pas doubleuse, mais elle va chanter des chansons pour Bubblegum Crisis. Elle va chanter des titres importants, comme Crazy Shikari wo Komete Ashire, Omoide ni Dakarete et Rock Me. Mais nous, qu'est-ce qu'on va écouter ?
1: On va écouter Twilight.

0: Hey, bah alors qu'est-ce qu'on boit ?
1: Cette fois-ci, on a changé parce que comme on cause beaucoup, faut bien.
0: On a soif.
1: Faut bien varier un peu. C'est du Full Moon Rhapsody de chez Mariage Frères. C'est comme si bientôt mon anniversaire. Il y en a qui sont très gentils avec moi et qui m'ont mon cadeau à l'avance.
0: Oui, parce que pendant qu'on enregistre, c'est avant l'anniversaire et quand l'épisode sortira, ça sera après l'anniversaire de Holly. N'hésitez pas à lui poster quelques joyeux anniversaires en commentaire. C'est le mec qui fait
1: un
0: manche.
1: Un mois plus tard ? Enfin.
0: Bah non. L'épisode sort la semaine prochaine.
1: Ah bah dans une semaine alors. Une semaine plus tard, c'est bien.
0: Voilà ça. On enchaîne directement sur Bubblegum Crush. Donc Bubblegum Crush, donc ce sont trois OAV sortis en 91. C'est une suite directe de Bubblegum Crisis, produite par Artmic Darts JVC. C'est une intrigue. C'est les intrigues autour de IA, de tensions internes chez les Sabers. C'est une série, comme on l'a dit, d'OAV où Kinoko Omori ne reprendra pas le rôle de Pris. Donc il y a trois OAV, donc Illegal Army sorti le 25 mai 91, Geoclimbers sorti la même année et Meltdown sorti le 21 décembre 1991.
1: Alors là pareil, j'en avais vu à l'époque et ça m'a vraiment pas du tout plu. Vraiment, j'avais pas du tout aimé. Mais en les revoyant, parce que comme j'ai regardé les Bubblegum Crisis, j'ai regardé dans la foulée, j'ai regardé les Crash. Et puis finalement, c'était pas si mal que ça, en fait. J'ai bien aimé l'ambiance de cela.
0: À la musique de Bubblegum Crash, on va retrouver Takehito Nakazawa, Michihiko Hota et un certain Toto Gentika, dont on va vous parler plus longuement quand on va vous parler de la série de AV Adepolis, parce que on va s'écouter deux titres pour illustrer Bubblegum Crush qui sont
1: Hatena Itabi, Hajimaru no Toki de Ryoko Tachikawa.
0: Et on va enchaîner juste après sur Larger Than Life par Joey Albert, une artiste qui nous vient des Philippines, et on vous explique pourquoi on a enchaîné ces deux titres juste après.

0: Donc, on vient d'écouter Atenai Tabi Hajimari no Toki de Ryoko Tachikawa et on a suivi par Larger Than Life de Joey Albert. My Lady, pourquoi on a fait ça?
1: Parce que, bah écoute, ça s'entend un peu, que c'est un peu la même chose.
0: Voilà. On va vous parler, parce que ça a été même une claque pour nous quand on s'en est aperçu. On va vous parler du lien entre AD Police entre AD Police et la pop des Philippines des années 80-90. Mais bon, on vous en parle juste après. Donc, AD Police Files. Le titre original, Another Story of Bubblegum Crisis. AD Police, donc ce sont trois OAV d'environ une trentaine de minutes qui sont sortis entre le 25 mai et le 22 novembre 90, donc toujours produits par Heartmic, AIC, Bandai et Umex, sur des scénarios de Nobuo Aikawa et des réalisations de Yoshitsugu Ikegami et Hayashi Akiyoshi Nishimori, hein, une supervision par Aramaki. Donc en fait, ce qui se passe, c'est que c'est 5 ans avant les Night Sabers Bubblegum Crisis, Léon est policier, il fait partie de l'AD Police, c'est une police qui est consacrée aux problèmes avec les boomers, alors pas avec les vieux, mais avec les êtres humains modifiés. C'est un monde cyberpunk où on peut se faire poser des implants cybernétiques, sauf que plus on se fait poser d'implants cybernétiques, plus on est performant, mais plus on perd en humanité, et au bout d'un moment il y a une sorte de crise qui se fait où l'humain cybernétisé pète un câble et commence à buter tout le monde autour de lui, et donc c'est à ce moment là que l'AD Police intervient, et c'est assez gore. C'est beaucoup plus hard-boiled, comme tu l'as dit, que Bubblegum Crisis, mais c'est, voilà, moi j'adore. Il y a trois OAV, donc The Phantom Lady, The Reaper et The Man Who Bites His Tongue. Dedans, on va y retrouver donc on va y retrouver les scènes de Blade Runner, on va y retrouver de l'esprit Mad Max, on va y retrouver du, même à la limite, oui.
1: Une romancière.
0: Oui, voilà, du Robocop à la limite pour les modifications cybernétiques qui font perdre l'humanité. C'est assez génial, franchement, AD Police. On va dire que c'est un peu comme si la série Bubblegum Crisis avait grandi avec ses spectateurs. Quand ils sont jeunes, les gens regardent Bubblegum Crisis et ces Night Sabers, ces jolis nanas en hard suit qui se foutent sur la gueule avec des mechas au-dessus des immeubles. Et quand on devient adulte, c'est plus sombre, c'est plus roman noir, plus hard boiled, et on regarde AD Police avec ses bas-fonds et ces nanas cybernétisées, érotomanes, qui
1: tuent des jeunes filles.
0: Qui tuent des jeunes filles, voilà. C'est waouh, c'est juste waouh. Et donc, la claque qu'on s'est prise, c'est qu'on s'est aperçu que, il y avait des artistes qu'on connaissait, donc Toto Gentika qui s'occupait de l'OST, des chanteuses comme Lou Bonnevie, on s'est aperçu que, en fait, c'était très lié avec toute la pop des Philippines. On va revenir sur Toto Gentika pour commencer. Donc, Toto Gentika, c'est José Toto Gentika qui est né en 54, qui malheureusement nous a quitté le 6 août 2024. Tu veux nous en parler ?
1: Alors, il est compositeur, arrangeur, directeur musical d'origine donc philippine. Il fait du piano dès l'âge de 5 ans, du violon à 8 ans. Il est music director du groupe Music and Magic. En 82, il compose la musique de Oro Plata Mata et il a un Nurian Award. Alors je ne sais pas, je pense que c'est un award local.
0: Là, il va faire des OST pour les films philippins. Et en 1989, il va ouvrir un studio qui s'appelle le Studio Sonata. Et justement, il va ouvrir ce studio avec Lou Bonnevie, qui va devenir sa femme. Lou Bonnevie, que nous, on connaissait déjà à l'époque pour les chansons de AD Police. Et ils iront même jusqu'à créer un opéra rock en 1900.
1: C'est avant AD Police. Nous, on l'a connu pour
0: AD Police. Oui, voilà, c'est ça.
1: Ils faisaient ça avant.
0: Ils ont même allé jusqu'à faire un opéra rock en 1997.
1: Ça me rappelle quelqu'un.
0: Oui, non, mais carrément, oui, oui.
1: Il y a beaucoup d'analogies à faire dans les années 80-90 en Asie sur la scène musicale.
0: Et d'ailleurs, je te propose d'écouter le générique de début d'Adipolis, hein, qui s'appelle tout simplement Theme of the Adipolis.

0: Une artiste qui nous a marqué sur Adépolis dans les années 90, c'est Lou Bonnevy. Mais qui est Lou Bonnevy ?
1: Alors Lou Bonnevy, c'est vrai qu'elle a une voix rauque qui n'est pas sans nous rappeler celle de la regrettée Bonnie Tyler.
0: Oui.
1: Et je pense aussi que c'est peut-être ça qui nous a accrochés assez rapidement.
0: Donc Maria Lourdes Rosario Perello Bonnevy est née le 6 octobre 1965 à Bicol aux Philippines. C'est une chanteuse pop-rock aux Philippines. Elle a commencé en 1984. D'ailleurs, elle est toujours en activité. C'est pas une chanteuse d'animation japonaise. Et c'est peut-être aussi ça qui nous avait marqué à l'époque dans l'OST d'Adépolis. C'est ce côté, justement, on était loin de l'idol japonaise. Et ça collait encore plus, on va dire, à l'ambiance d'Adépolis. Autant chez les Night Sabers, on est plus sur les chanteuses type idol, chez Bubblegum Crisis, autant chez Adépolis, on est sur une jeune femme qui va chanter avec sa voix rauque des chansons en anglais, et ça rendait vachement bien. En fait, elle est.
1: Et puis on comprenait mieux quand même globalement.
0: Ouais, c'est ça. donc en fait, ce qui s'est passé, c'est que Yumex et Bandai, se sont associés avec Toto Gentica et on cherchait tout simplement des chansons qui dans le catalogue du studio Sonata, des chansons qui venaient des Philippines et qui collaient justement à l'univers d'Adépolis, ce qui donne une OST un peu particulière. C'est pas de la musique occidentale. Mais en fait, c'est tous les Philippines, en fait. C'est-à-dire, c'est ce mélange. C'est-à-dire que les Philippines ont ce côté un peu un pied dans l'Occident, un peu un pied en Asie. Ça se ressent aussi dans le cinéma philippin. Ce qui fait que on a des chanteuses, des chanteurs, parce qu'on va revenir aussi sur un autre groupe, qui chantent en anglais. Qui vont chanter dans le style de chant qui est assez occidental, mais avec des musiques qui, du coup, nous a pas étonné, parce que ça fait très pop asiatique, en fait. Donc ce mélange de pop asiatique et de chant occidental lui donnait un côté complètement unique. Et comme Adépolis de Tony Takezaki à la base, et dans les OAV, Adépolis est une sorte de monde hard-boiled qui, justement, entre le roman noir américain, le film d'anticipation américain et l'animation japonaise, ça collait complètement, et ça rendait quelque chose de complètement unique. Moi, je sais que Lou Bonnevy, c'est une chanteuse que je préférais.
1: Moi, je veux des compilations de cassettes avec uniquement les chansons de Lou Bonnevy, justement. Enfin, déjà à l'époque.
0: Donc on va la retrouver sur les trois OAV avec beaucoup de chansons qui sont toujours vraiment excellentes. Elle est juste fabuleuse. C'était très compliqué de choisir des titres. My Lady, qu'est-ce qu'on va s'écouter de Lou Bonnevy ?
1: Alors je pense que c'est une de ses plus connues, une de ses plus reconnaissables, c'est What a Fool I Am, suivie de Love Me Tonight.

0: On va revenir aussi sur un autre groupe qui a participé à la bande originale de AD Police, mais avec un titre, un seul titre, mais un titre vraiment mémorable. De quel groupe on parle ?
1: On va parler de Identity Crisis.
0: Un groupe New Wave post-punk qui nous vient de Manille. Gros succès en Philippines entre 86 et 90. C'est un groupe qui va chanter une chanson qui s'appelle Imagining October. Donc le problème c'est que sur les CD à l'époque, comme Toto Gentica, il signait la musique d'AD Police, et en fait il n'a pas mis en avant à l'époque le groupe Identity Crisis à l'époque de la bande originale. C'est pour ça qu'il présentait la chanson Imagining October comme étant Lou Bonvie featuring Identity Crisis, alors que bon, non, c'est la chanteuse Carla Abaya qui chantait Imagining October. Imagining October, à la base, c'est... Alors moi, à l'époque, quand je l'écoutais, je pensais que c'était la reprise par un groupe anglophone du générique d'AD Police. Voilà, c'est vrai, quoi. Je m'imaginais ça, alors qu'en fait non, c'est le contraire. Simplement, le générique d'AD Police a été composé, bien entendu, par Toto Gentica, mais en fait c'est une musique qu'il avait composée pour le titre Imaginary October, qui était interprété par Identity Crisis en 88 sur l'album qui s'appelle The Tale of Two. Moi, Identity Crisis, donc quand j'ai découvert donc il y a peu que c'était un vrai groupe post-punk philippin, j'ai envie de me faire toute la surtout que fin des 90, j'ai envie de me faire toute la discographie de Identity Crisis. Et en fait, ça nous a ouvert, le problème c'est que c'est un trou de lapin, parce qu'avec Oli, ça nous a ouvert entre Joey Albert et Identity Crisis et Lou Bonvie. En fait, ça a ouvert un trou de lapin vers la pop et la new wave coréenne, vers la pop et la new wave des Philippines fin 80 début 90. Et là on va mettre le nez dedans, et je sais pas comment on va en sortir.
1: Ben, c'est sûr que les années 80 à 90, ça a quand même été un sacré vivier mondial, quoi.
0: Donc qu'est-ce qu'on s'écoute ?
1: On va écouter Imagine October par Identity Crisis.

0: Donc on vient d'écouter Imagine October par Identity Crisis, et c'est là que je me dis que cette chanson me fait toujours autant d'effet. Je me souviendrai de toujours, dans ma jeunesse, alors c'était encore un Walkman à cassette, où je revenais de la fac, la nuit sortant du RER, avec la nuit et la pluie qui tombait, avec la chanson Imagine October sur les oreilles. Mais c'était le cyberpunk dans le 93, quoi, à l'époque, dans les années 90.
1: Non, il y avait des néons.
0: Mais il y avait des néons, c'est l'époque des néons, il y avait des néons, voilà. Non, franchement, c'est vraiment partie des titres qui m'ont marqué dans ma jeunesse, quoi. Donc de toute façon, la bande originale d'album Crazy Bone Crush est dans un côté plus sombre, plus new wave, plus post-punk. La bande originale d'Adé Police m'a vraiment marqué à l'époque. My Lady, un avis sur l'intégralité du monde Crisis, Crash et Adé Police.
1: Alors, sur la partie musique ou sur la partie OAV, scénario, etc.
0: Lâche-toi.
1: Bon, enfin... je m'étais revu quoi, c'était il y a un an ou deux, je me suis revu toute l'intégrale. Alors c'est vrai que j'ai mieux apprécié certains aspects comme Crash, que je l'aimais pas du tout, j'ai beaucoup mieux aimé en le revoyant. Bubblegum Crisis, malheureusement, je le trouve un petit peu inégal, même si c'est l'ambiance qui prime finalement sur les scénarios qui sont parfois un peu simples. Adé Police, bon, faut pas être déprimé hein, pour regarder ce truc-là, parce que c'est pas très gay, hein, faut pas se mouiller la face. Mais ça reste tout de même une œuvre majeure de l'animation japonaise des années 80-90. Et pareillement, je trouve que au niveau de la soundtrack, alors je vais généraliser, même si c'est pas toujours les mêmes compositeurs, mais en tout cas ça reste des soundtracks qui nous ont marqués et qui encore aujourd'hui n'ont pas à rougir des productions rituelles.
0: Oui. Mais c'est vrai que de Bubblegum Crisis et Bubblegum Crush, moi personnellement, alors
1: il y a eu un jeu vidéo de Crash, je crois.
0: Oui, certainement, mais...
1: Mais qui n'était pas terrible, je crois.
0: Oui, puis c'était peut-être à l'époque, tu sais, des comics, je ne sais plus comment ils appelaient ça, des visual comics, je ne sais plus comment ils appelaient ça, les jeux japonais. Visual novel, c'était plus BD, c'était des... je ne sais plus comment on appelait ça, mais à l'époque, tout le monde qui était fan d'animation essayait de trouver ça, c'était des jeux d'aventure textuels avec des images fixes. Qui venait de l'époque PC 98, et certains petits sur console, mais c'était l'animation, c'était souvent beaucoup des jeux d'aventure textuelle avec des images, comme je dis, je suis un peu ambivalent parce que Bubblegum Crisis, ok, j'aime bien l'univers, mais autant je vais pas dire tiens, je me retaperais bien du Bubblegum Crisis. Autant, oui, effectivement, parce que moi je sais que j'ai des titres comme Twilight ou Victory qui ont tourné en boucle dans mes oreilles.
1: Je te rappelle qu'il me semble bien qu'il y a eu le truc qui a tellement bien marché au niveau de la soundtrack, qu'ils ont même sorti des VHS à l'époque, ou même TDLD, avec toute l'équipe dessus. Et voire même, t'avais la chanteuse de Konnyawa Hurricane qui faisait des lives.
0: Moi je me souviens de vidéos de live que je passais au Tenshibar à l'époque, où c'était des vidéos de live avec les Night Sabers, donc qui avec des concerts des Night Sabers. Donc c'était le concert live des chanteuses de Bubblegum Crisis sur scène.
1: Et ça c'était quand même fabuleux de voir ça. C'était vraiment du cross média, on peut dire ça comme ça.
0: Oui, complètement, oui. Donc comme je te dis, de Bubblegum Crisis, je vais surtout garder la musique. Par contre, tu me dis ce soir ou demain, on se refait les AD Police.
1: Ce soir ou demain, on se refait les AD Police.
0: D'accord, je veux bien. Voilà, c'est ça, mais j'y vais parce que AD Police, comme je te dis, la bande originale qui nous vient de la scène dark des Philippines jusqu'au scénario assez sombre, le côté hard-boiled, et surtout, je vais en parler dans la prochaine section, AD Police rentre complètement dans un mood et dans un univers l'univers que, en fait, que je me suis réapproprié il y a 2-3 ans sur certaines productions et dans lequel je me sens très bien. Donc,
1: c'est peut-être pour ça que j'avais revu d'ailleurs à l'époque. Ouais, c'est ça qui m'a donné envie de la revoir.
0: Donc voilà, ce sont des choses qui sont encore très regardables aujourd'hui avec une bande son qu'il faut vraiment écouter. My Lady, est-ce que tu sais où on peut voir Bubblegum Crisis et des polices aujourd'hui?
1: Je ne sais pas, tu vas m'écouter, je t'écoute.
0: Eh ben moi non plus, tout simplement parce que malheureusement, alors on avait eu la chance à l'époque, je me souviens, alors quand la VHS de Bubblegum Crisis est sortie en Angleterre, les Anglais avaient même fait une version Secam de Bubblegum Crisis, version sous-titrée anglais pour le marché français, parce que c'est le seul moment où on pouvait la voir. Ensuite on a eu des... c'est sorti en France de mémoire en VHS, je ne sais plus où. Mais le problème, c'est qu'aujourd'hui, il est impossible de voir Bubblegum Crisis, enfin, légalement, Bubblegum Crisis, Bubblegum Crush et les polices en France. Donc il faut taper soit dans l'illégal, soit dans l'import. Si on veut taper dans l'import, bah effectivement, Animeigo a sorti des Blu-ray pour Crisis Crash à des polices. Voilà, et c'est le seul moyen de les voir avec des sous-titres anglais.
1: Et donc même pas de VF quoi.
0: La VF en ce moment en France, on ne peut pas la voir. Voilà, donc c'est. Alors je ne sais pas si au niveau des droits on est. Il y a quelque chose qui bloque quelque part, mais bon, en tout cas, on peut le voir.
1: C'est peut-être Nusmura qui s'est réveillé en disant eh oh, mes cocos
0: Non, tu crois? Non, quand même pas. Donc, My Lady, est-ce qu'on peut proposer. Alors, on va faire comme dans Pourquoi cette Buffy c'est génial. Est-ce qu'on peut proposer, si t'as aimé Bubblegum Crisis Crash et la Police, tu vas aimer ça?
1: Absolument.

0: Qu'est-ce qu'on vient d'écouter, Malady ?
1: On vient d'écouter le générique de Snatcher.
0: Et oui, donc, ce qui n'est absolument pas de la bande originale de Bubblegum Crisis, simplement parce que Snatcher, c'est un jeu vidéo de...
1: Kojima.
0: Hideo Kojima, tout à fait. C'est, en fait, c'est le Blade Runner de... c'est le Blade Runner de Hideo Kojima, mais c'est un jeu qui est sorti... Alors, la première version est sortie sur MSX, donc c'est l'Amstrad CPC de chez Sony, donc...
1: Nous, on l'avait fait sur Saturn à l'époque, tu te souviens ?
0: Oui, tout à fait. Parce que Snatcher, donc, c'est un jeu d'aventure textuelle, donc basé dans un univers cyberpunk. Le générique de début, donc le générique de début d'ailleurs, va certainement ressembler au générique de début d'Adepolis, ça nous avait marqué aussi. Et donc c'est très Snatcher, en fait. Snatcher, pour moi, c'est un peu une sorte d'Adé... c'est le jeu de c'est le jeu de Hideo Kojima basé sur Blade Runner, hein, pour beaucoup, mais pour moi, Snatcher, c'est aussi beaucoup l'univers d'Adepolis. C'est un jeu cyberpunk en aventure textuelle. Il est sorti donc sur Mega CD en version anglaise. Et je pense que oui.
1: Il coûte trop cher maintenant, parce que déjà il coûtait très cher quand on voulait voulu le faire. C'est pour ça qu'on l'avait pris en version japonaise, mais je ne sais même pas. Il n'est pas réédité.
0: Alors, franchement, aujourd'hui, je pense que le meilleur moyen, c'est de le faire en émulation. Donc, Boo, c'est pas bien, mais bon, vous achèterez la collection complète d'Hideo Kojima pour vous racheter. Surtout qu'il vient de se faire virer de Sony, donc du coup, ça l'aidera un peu. Donc voilà, donc faites Snatcher en émulation, parce que franchement, c'est... En plus, si vous êtes, alors, si vous êtes amateur de cyberpunk, vous allez vraiment aimer. Et en plus, si vous êtes amateur de Kojima, on va retrouver plein de petites choses, plein de petites références que Kojima va réutiliser dans des productions postérieures comme Metal Gear, etc.
1: Et d'ailleurs, dans Snatcher, il y a un personnage qui s'appelle Gibson, or Gibson en rapport avec l'auteur de Neuromancer, justement.
0: Et ben justement, bah écoute, parle-nous de Neuromancer, parce que ça fait partie des choses, si t'as aimé, Adepolis et Bubble, le Bubbleverse, tu apprécieras.
1: Bah, alors, je vais pas raconter l'histoire, hein, c'est mieux de le lire. Et puis d'ailleurs, je crois que tu as une mini-série chez Apple qui est en préparation.
0: Oui.
1: Donc voilà, c'est le moment vraiment de s'y mettre. Mmh. Et moi j'ai plutôt bien aimé, même si je pense que il y a des moments un peu tordus, donc il faudrait le relire une deuxième fois pour être vraiment tout à fait sûr. Mmh. Mais globalement, il y a beaucoup d'éléments qui m'ont énormément plu, et surtout, le début du livre, c'est vraiment, on est dans une ville du Japon, bon pas vraiment, enfin si ils disent où c'est, mais bon c'est pas une ville existante en soi. Et on est entouré de néons, on est entouré de grands immeubles, enfin bref, c'est le pied, quoi.
0: Mmh.
1: Voilà.
0: Oui. Puisqu'on est dans la littérature, alors... alors, je vous recommande le début de Snow Crash.
1: Ah si, il faut voir, enfin, oh, si, en anti quand même, parce que pareil, ça reste un des piliers du genre, hein. C'est surtout ça, en fait.
0: Non, c'est super fun au départ, donc c'est Snow Crash, alors en français, un nom qui fait fuir les gens, Le Samouraï Virtuel, donc sorti en 92 par Neil Stephenson. Donc, alors, c'est très très fun au début, parce qu'au début, on est complètement dans le cyberpunk, voilà, débridé, entre réalité virtuelle et monde futuriste. Le problème est pour
1: sous fond d'enquête policière, hein,
0: exactement, oui.
1: Voilà, Blade Runner.
0: Et très très sympa, mais comme voilà, d'ailleurs je fais un petit bisou à Cosmic au passage pour en avoir parlé avec Cosmic. C'est vrai que je trouve qu'à un moment le bouquin se perd et à un moment le bouquin devient bizarre. Et voilà, c'est
1: enfin, bizarre au chelou, comme on dit.
0: Bizarre au chelou, tout à fait. Donc voilà, mais bon, ça fait quand même partie des choses quand on aime. Quand on aime l'univers, le Bubbleverse, hein, c'est quand même pas mal. Bon, le film Blade Runner, mais bon, ça on va pas le présenter. Film de Ridley Scott.
1: Bah voilà. Hein.
0: Voilà. Hein, quand on aime les licornes.
1: Avec les musiques du regretté Vangelis.
0: Oui, tout à fait. Puisqu'on parle de musique, mais c'est formidable, un album. Un album qui pour moi est complètement dans l'esprit cyberpunk. qui est un album qui s'appelle Left to Our Own Device. Par le groupe Le Cassette. J'ai découvert cet album à l'époque où j'avais mis le nez dans la synthwave et j'étais complètement tombé amoureux du groupe Le Cassette, la voix du chanteur, les envolées lyriques au synthé et cette ambiance. Je pense particulièrement à la chanson Arms of Mine, l'ambiance mais ultra, en fait, ultra cyberpunk dans la mesure où quand on écoute l'album Left to Our Own Devices, on est complètement dans une ambiance urbaine, nocturne et pluvieuse qui pouffe complètement. Enfin, My Lady, si on aime le Bubbleverse de Bubblegum Crisis, je conseille à tous ceux qui sont sensibles à cet univers cyberpunk à jouer justement au jeu Cyberpunk 2077, qui pour moi a été une énorme claque, parce que j'ai été un joueur de Fallout, j'ai été un joueur d'Oblivion. Je trouve que le jeu Cyberpunk 2077, dans lequel je suis rentré avec un peu de réticence parce que il avait été beaucoup décrié à sa sortie, mais en fait ce jeu est génial et c'est un jeu qui est sombre, dans un univers très dark. Y a-t-il réellement de happy end? Ça je vous laisse juger, mais qui renvoie, alors j'avais été joueur hein, du jeu de rôle Cyberpunk hein, dans mes années collège-lycée. Donc le jeu de rôle papier d'origine. Donc j'étais quand même pas trop perdu dans l'univers, mais effectivement c'est une excellente ambiance cyberpunk qui est vraiment géniale. Et puis que ce soit le jeu, que ce soit la série animée, et Dieu sait que je n'aime pas Netflix, mais je l'ai trouvé génial. J'ai pleuré comme d'hab. je pleure beaucoup. Les bouquins. J'ai lu No Coincidence par un auteur polonais dont je serais incapable de citer le nom de mémoire, mais ça s'appelle Cyberpunk 2077, No Coincidence. Et rarement je fonds en larmes à la fin d'un bouquin, mais là c'est bon, j'étais mort.
1: Me raconte pas la fin, je l'ai pas lu encore.
0: Non, il faut que tu lis, oui. Franchement, waouh. Non, franchement, t'as rien que d'en parler, j'ai les frissons, quoi. Donc tout l'univers cyberpunk me parle. C'est tout l'univers de Cyberpunk 2077 me parle et me prend aux tripes. Voilà. D'ailleurs, oui, tu voulais ajouter quelque chose, ma chérie?
1: Je t'ai vu jouer, mais j'ai pas vraiment joué à celui-là, donc j'aurais du mal à donner d'avis.
0: Ok. Maïdi, je peux faire un petit caprice?
1: Allons-y.
0: Donc, toujours rien à voir, mais je trouve que l'univers se ressemble tellement. Une chanson tirée de Cyberpunk 2077, une chanson qui me prend aussi au trip, c'est I Really Want to Stay at Your House par Rosa Walton.

0: Alors, Mylady, un dernier mot sur le Bubbleverse.
1: C'est bon, mangez-en.
0: Ok. On va se quitter donc sur un titre qui est Kizudarake no Wild par Kinuko Omori. Et tu sais pourquoi j'ai proposé ce titre ?
1: Je t'écoute.
0: Parce que ça faisait partie, j'avais deux titres en tout, j'ai deux titres qui tournaient en boucle, qui étaient Kizudarake no Wild et Twilight, qui ont longtemps tourné en boucle dans ma playlist, parce que l'un était mélancolique et l'autre m'exaltait. Et donc, puis ça fait une petite touche de positif et d'exaltation. Ça te va ?
1: Bah, un peu de positivité, ça n'a jamais de mal. Mal.
0: On vous remercie beaucoup d'avoir écouté cet épisode. On espère que vous avez pris autant de plaisir à l'écouter que nous avons eu à le faire. Beaucoup d'émotions pour la préparation de cet épisode. En réécoutant les chansons, il y a eu beaucoup de flots de nostalgie, hein, n'est-ce pas ?
1: Ouais, on était quand même pas bien vieux quand on écoutait ça. Hein,
0: voilà, c'est ça. Encore merci d'être à notre écoute. Et puis, on vous dit à bientôt pour un nouvel épisode de Baboulou. Bye !
1: Bye !

0: Oh, bah vous êtes encore là? Alors, My Lady, et si on faisait un petit cadeau bonus?
1: Un cadeau bonus?
0: Un cadeau bonus, tout à fait. Tout simplement parce qu'en fait, en préparant cet épisode, on a déterré une de nos archives qui s'est perdue dans les fins fonds de la constellation de Galaxy Pop. On avait fait quelques années une émission... un épisode d'un podcast qui s'appelle Imagine ton album, où on présentait, enfin on veut dire, on partait d'un album existant et on écrivait une histoire tout autour. Et en fait, nous nous sommes souvenus qu'on avait fait un épisode autour de l'album justement Left to Our Own Devices par le cassette, et donc on avait imaginé une histoire cyberpunk autour. Tu t'en souviens, Oli?
1: Absolument pas.
0: D'accord, c'est pas grave. Donc, Oli ne se souvient absolument pas de cette histoire que nous avons fait ensemble.
1: En réécoutant, je me souviendrai sûrement.
0: Donc voilà, donc, si vous avez envie d'y jeter une oreille, on vous passe tout de suite. Imagine.
1: Enfin, si, ça me dit quelque chose quand même.
0: Ah, ça y est, ça revient. Oui. Ah, c'est avec toi. Voilà, donc... Voilà, j'ai perdu Oli. Donc voilà, donc si ça vous dit de rester et d'écouter cette petite virgule cyberpunk qu'on a fait avec Oli il y a quelques années.
1: Comme quoi, tout est lié.
0: Tout est lié. Oh putain.
2: 10h30. Et merde. Encore une fois, j'avais loupé pas mal de sonneries avant de me réveiller. Allô? Hi. Bujo-san, gomen, hai, shiteru, ima ikimasu, gomen, go... Eh merde. Ouais. J'étais encore à la bourre. Quand j'étais gamin, on nous avait pas menti sur le futur. Là, on est en 2024. On a des voitures volantes, on a des implants cybernétiques, on a des ordinateurs, des laserdiscs. Et aussi, la domination japonaise sur le monde économique. Par contre, on nous avait pas prévenu qu'on aurait les mêmes boulots pourris que nos parents. Mais au moins, éclairé par des néons roses. Bon, pas de temps de niaiser. Faut sauter dans la bagnole.

0: Je m'en suis pris plein la gueule par mon boucho. Fallait vraiment que je fasse gaffe. J'allais vraiment finir par perdre ce boulot. Oh, génial. Komuro-san, le patron de la boîte, se faisait interviewer par une radio locale. Une petite blonde à lunettes, le matériel en bandoulière et le micro à la main, lui posait des questions, puis passait entre les bureaux pour interroger les employés. Mon boucho me foudroyait du regard depuis son bureau. J'avais pas intérêt à dire des conneries. Eh, pas de bol. Elle s'est approchée de moi pour me demander ce que je pensais de la nouvelle approche du travail mise en place par Komuro-san. Après une inspiration, ça a été plus fort que moi. Je lui ai dit que malgré mes 5 ans d'ancienneté, je savais toujours pas quel était mon travail ici. Elle a eu un petit rire. Mon boucho a relevé la tête. Il n'avait pas entendu ma phrase, mais il fulminait sur sa chaise. À ce moment-là, elle m'a demandé si je n'avais pas une pièce de 500 euros yens. Et on s'est retrouvés devant le distributeur de café.
1: Moi, c'est Oli. Je travaille sur la radio Galaxy Pop.
0: Moi, c'est Chris. Elle m'a dit qu'elle ne diffuserait pas mon intervention, mais que ça passerait le lendemain matin, sur la matinale de Galaxy Pop. L'Electric Paradise, c'était mon endroit préféré dans cette ville. J'étais pas hyper sociable comme garçon. Je passais mon temps à regarder les hologrammes, au rythme de la musique et des whiskies.

Mon regard s'est tourné vers la piste de danse. La vieille joueuse parfois. La blondinette à lunettes du matin, Holly, elle était là, bougeant lascivement au rythme de la musique.

0: J'arrivais enfin à détacher mes yeux d'elle pour les replonger dans mon whisky.
1: Hey Chris !
0: J'ai relevé mon nez.
1: Et tu viens souvent ici ?
0: On s'est aperçu qu'on fréquentait la même boîte depuis un moment, sans s'être rencontrés. Elle m'a parlé de son boulot à la radio. Je lui ai parlé de mon chat, de mes plantes et de mes stratégies pour me planquer au boulot pour éviter les heures sup. J'avais du mal à comprendre ce qu'elle trouvait de si drôle et si intéressant dans ce que je lui racontais sur ma vie quotidienne. À un moment, un grand type en costard bleu est venu la chercher. Elle m'a écrit son numéro sur le sous-bock de mon verre de whisky.
1: C'était sympa. On se visiophone pour se retrouver la prochaine fois ?

0: Le lendemain matin, je me suis réveillé dès la première sonnerie. En entrant dans ma voiture, j'ai tout de suite allumé la radio pour écouter Oli.
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Je l'ai rappelée après le boulot. On s'est retrouvé à l'Electric Paradise. Elle m'a raconté qu'elle en avait assez de bosser sur une radio locale, qu'elle visait la nationale. Quand j'ai été assez saoul pour en avoir le courage, je lui ai demandé qui était Costard Bleu. Elle m'a dit que c'était juste un collègue. J'étais bien. Après cette soirée, on s'est vu, on s'est revu, on s'est encore vu. On a fait bar, boîte, resto.

Ça faisait plusieurs semaines qu'on se voyait régulièrement. Un soir, alors qu'on jouait sur une borne

0: la salle d'arcade Le Ben Racer, j'ai enfin osé poser ma main sur la sienne. Elle a relevé la tête et a planté son regard dans le mien.
1: Oh putain, tu fais chier!
0: Et elle est partie.

0: Je lui ai couru après sous une pluie torrentielle. Et je l'ai retrouvé dans une allée.
1: On n'était pas bien comme ça. Tu sais que ça va mal finir.
0: J'ai rien dit. Je me suis avancé vers elle. Elle s'est blottie dans mes bras.
1: Ça finit toujours mal.
0: On est resté une éternité sous la pluie, se serrant dans les bras l'un de l'autre.

J'ai alors vécu les plus belles semaines de ma vie. Elle avait les clés de mon appartement. On partait en week-end ensemble. J'allais la chercher devant la radio le soir. Ça allait bien. Et puis, j'ai vu de plus en plus Costard Bleu qui sortait en même temps qu'elle de la station. Il la faisait rire. Il nous rejoignait de plus en plus souvent à l'Electric Paradise. Chaque fois qu'il provoquait chez elle un éclat de rire, j'enrageais. Ça me foutait vraiment hors de moi.

On a commencé à se disputer à ce sujet. On a commencé à se faire la gueule de façon préventive avant les soirées et à s'engueuler quand on rentrait en voiture. Toujours à propos de Costard Bleu.

0: Un soir, elle m'a annoncé que Costa Real avait été repéré par une radio nationale et qu'ils voulaient qu'ils aillent 2 semaines en stage. J'ai haussé le ton comme un imbécile. On s'est encore disputé. Et quand j'ai demandé si elle serait dans la même chambre d'hôtel que lui, à ce moment-là, c'est plus de la colère que j'ai eue dans ses yeux, mais de la tristesse. Ça, je m'en voudrais toute ma vie.
1: Je savais que c'était pas une bonne idée, nous deux. On va s'arrêter là, c'est mieux pour nous.
0: Elle a posé les clés de mon appartement sur la table. Et elle est sortie de ma vie.

Ce qui est encore plus dur que l'absence, c'est le silence. J'ai attendu la date de fin de son stage pour la rappeler. J'ai laissé des messages d'excuses sur son visiophone. Elle ne m'a pas répondu, puis elle m'a bloqué. Elle a laissé des consignes à la sécurité de Galaxy Pop afin qu'il ne me laisse plus rentrer. Je suis devenu une épave à ce moment-là. Je fumais et buvais plus qu'avant, je séchais le boulot. C'est quand je me suis surpris à l'attendre devant la radio que je me suis dit que ça allait trop loin, que je valais mieux que ça. Que celui qu'elle avait aimé avant les crises de jalousie n'était pas un stalker minable. Je suis rentré chez moi, décidé à me reprendre en main. J'ai attrapé une cassette DAT que j'ai mise dans le lecteur, cherchant un titre que j'écoutais avant de la rencontrer.

Les semaines sont passées, sont devenues des mois. J'étais pas plus sociable, mais j'aimais toujours la nuit. Je n'allais plus à l'Electric Paradise depuis notre séparation. Je traînais dans un bar rétro, le Cosmic Beast. En sortant un soir, déjà bien alcoolisé, je suis passé devant l'Outer Heaven. Un établissement à la mode qui proposait les services d'humains synthétiques pour une soirée coquine. Je ne sais même pas pourquoi je suis rentré. Enfin, si. Mais j'avais pas envie de me l'avouer. Ce genre de conneries pouvait me faire rechuter alors que j'allais mieux. Une de leurs synthétiques n'avait pas de visage, mais pouvait changer son apparence rien qu'avec une photo. J'ai sorti un Polaroid holographique d'Oli de la poche arrière de mon jean. Je n'avais pas réussi à m'en débarrasser. Le synthétique a immédiatement pris ses traits. J'ai fondu en larmes. J'ai pris le synthétique dans mes bras et il m'a serré dans les siens. Ça m'a surpris. Je ne devais pas être le seul à qui ça arrivait. Elle était programmée pour gérer ça. Pendant l'heure que j'ai payé, il n'y a rien eu de sexuel. Je me suis juste retrouvé à pleurer comme un con, à m'excuser, à dire à quel point j'avais été idiot d'être jaloux et possessif. Miracle de la technologie, le synthétique a commencé à me caresser les cheveux, au rythme de mes larmes qui coulaient sur sa peau de latex.

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De retour à mon appartement, je me suis senti bien. Mieux que depuis des semaines. C'était peut-être de ça dont j'avais besoin. Pleurer un bon coup, exprimer des choses, même si la destinataire ne les entendrait jamais. Sur le chemin, j'ai déchiré le polaroid holographique de Holly. Depuis son départ, j'avais gardé l'habitude de ne pas fermer à clé la porte de mon appartement. Au cas où elle reviendrait. J'avais décidé d'y aller doucement, me promettant de refermer la porte à partir du lendemain.

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1: Bienvenue.
2: Il est 22h.
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1: Bienvenue.
2: Il est 23h.
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